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Salut les beatniks, bienvenue sur Radio Air Libre, bienvenue dans Not Only Negative, c'est votre rendez-vous avec le rock et avec l'électroque. Et voilà, j'espère que vous êtes en forme. Aujourd'hui on sera plutôt métal d'ailleurs dans notre panel rock et électroque, parce qu'on va vous parler du festival Alcatraz. Voilà, festival Alcatraz qui est un festival métal que la plupart des gens apprécient particulièrement. Alors il est pas tout nouveau, mais il est pas aussi ancien que certains autres. Il est plutôt je ne sais pas exactement, j'ai oublié de vérifier exactement quel âge il avait, mais bon voilà, ça fait quand même une je sais pas, j'ai une douzaine d'années, une quinzaine d'années qu'il est là. Mais on n'est pas dans des comment dire, on n'est pas avec Werchter, Grass Pop ou le Choc Festival exemple. Et festival apprécié visiblement aussi. Il a été élu pour un concours ou un sondage fait par nos collègues de Studio Bruxelles. Ce sondage, il a été élu meilleur festival de Belgique, pour l'année dernière. Effectivement, je connais pas mal de gens qui y vont de temps en temps et qui apprécient le festoche. On va en parler durant cette émission, donc Not Only Negative. Je vous remercie d'être là, peut-être de nous avoir suivis durant les semaines précédentes. Les deux dernières émissions étaient totalement pré-enregistrées. Pas préenregistré, mais c'était en tout cas des grosses rediffusions. L'autre sur l'Irlande. La prochaine fois, je ferai un mélange des deux pour faire un sur la mer d'Irlande. J'ai pris quelques jours de vacances, ce qui m'a fait, je pense, le plus grand bien. Je suis encore bien fatigué, mais je suis rentré très tard. Je pense que c'est un peu ça aussi. On est parti pour la deuxième partie de cette année 2026, qui, une fois de plus, est une année qui galope. En tout cas, là, pour l'instant, ce qui nous occupe, c'est les festivals. Je vous disais, Alcatraz Festival à Courtrai du 6 au 9 août. Donc, il est temps d'en parler. Aujourd'hui, c'est ce qu'on va faire avec, dans un premier temps, on avait commencé avec le morceau Help de Channel Zero. Donc, Channel Zero qui apparemment fait vraiment sa tournée d'adieu désormais. Ils avaient déjà dit au revoir à un moment et puis, comme ils disent, il y a eu le retour, puis en 2013, le décès de Phil Baheu, mais le groupe n'a jamais renoncé et a systématiquement cherché à aller de l'avant. Le groupe Channel Zero qui revient donc pour une tournée d'adieu, et on aura l'occasion donc de les voir le jeudi 6 août sur l'une des grandes scènes du festival Alcatraz, et on les retrouvait avec ce morceau Help. Donc voilà, c'est vraiment un des groupes les plus importants de l'histoire du métal belge, même si personnellement c'est pas mon préféré, mais voilà, il a effectivement ouvert certaines portes. Pour la suite, on va écouter un autre groupe belge et qui a une sacrée histoire dans une belge, ce groupe Handthrones, là aussi groupe aux mille vies évidemment. On va les retrouver ici avec un morceau qui s'appelle Stillborn Litany. Handthrones, il y a plus grand monde du Handthrones du début évidemment dans le groupe, mais voilà. C'était sorti il y a moins d'un an, en décembre, chez Season of Mist, un projet au départ lancé du côté de Namur, je pense, en 1993, avec un 12e album qui s'appelait Ashbound, sorti donc il y a quelques mois, et on va retrouver ce morceau Stillborn Litany. Voici Enthroned, à voir au festival Alcatraz. Ce sera également le 6 août, parce qu'on va passer d'abord quelques titres d'artistes présents sur scène le 6, le jeudi, le premier jour, et ce sera à 21h25 à la morgue. C'est ça qui est rigolo aussi au Alcatraz, ils ont gardé vraiment le concept, donc vous avez le côté prison et le côté métal noir, etc. Donc ici c'est la morgue.

Écoutez, intervention d'abord les Belges de Enthroned avec Stillborn Litany. Je vous rappelle donc l'album est sorti au mois de décembre dernier. Ensuite, Arch Enemy avec

assez dommage. Je dis Denis parce que il y aura DJ Dick Denis. Donc je voyais ça à l'écran. Bref, ce sera assez dommage malheureusement, pas pouvoir tout voir et c'est qui est même pas moyen de faire juste deux qui jouent en même temps. C'est un peu triste, mais c'est comme ça. Voilà, on va donc illustrer avec quelques autres groupes qui joueront donc ce premier jour de festival, le jeudi 6 août. Donc, peut-être continuer, je vous propose d'écouter Hailstorm. Donc, Hailstorm sur la main stage qui s'appelle Prison Stage à 23h45 le jeudi. On les écoute. Donc, voici Hailstorm live aussi ici, hein, live à Tilburg, aux Pays-Bas. On les retrouve avec ce morceau qui s'appelle Drink, et je vois que je lève le mauvais curseur, donc ça ne pourra pas fonctionner. Voilà, c'est parti.

Voilà, on est toujours à vous parler du festival Alcatraz qui aura lieu donc dans quelques jours, hein, que vous écoutiez en direct ce 30 juillet ou en rediffusion mardi. Effectivement, on a pas mal de choses à vous dire pour ce festival qui approche vraiment grandement. Donc ici, si vous avez déjà vos tickets, ça vous mettra peut-être juste dans l'ambiance. On écoutait Imminence à l'instant, Imminence avec ce qu'ils appellent donc c'est un mélange metalcore et Violin Core, voilà, groupe suédois, vous l'avez entendu, hein, il y a le violon qui est là, et donc voilà, c'est ce côté très très émo, théâtral, visuel, cinématographique, et voilà, ils ont sorti un album, je pense que le dernier en date c'était en 2024, hein, de Black, mais en tout cas, voilà, vous pourrez les voir en fin de soirée, hein, 23h45. À la San Eldorado, Eldorado, je vais dire désormais d'ailleurs, parce que je ne sais pas trop comment. Ce sera le jeudi 6 août, donc Imminence. Je le dis comme ça parce que ça fait penser au slip et c'est toujours rigolo. Avant ça, donc on s'était quitté tout à l'heure avec Hailstorm et ce morceau Drink, version live de Tilburg, donc aux Pays-Bas. Et puis on avait continué avec un groupe hollandais, justement, pas de Tilburg, mais plutôt du côté de Arnhem, Heidevolk, qu'on retrouvait avec un extrait de l'album Wederkeer. C'était le morceau de Straight Durt Voort. Donc on était en 2023. Pour le 7e album à l'époque de Heidevolk, et donc le concept était l'interprétation des runes, voilà, groupe donc qui chante avec un bel accent hollandais, parfois un peu de patois ou même de frison, il me semble aussi, hein. Bon, voilà pour Heidevolk. Donc voilà, on a fait, je crois, le tour des groupes qui seront à l'affiche le jeudi. Je vous propose dès lors de tourner notre tête, notre regard vers le vendredi. Et le vendredi, eh bien, les amis, il y a pas mal de choses à vous dire. Je retrouve ici, voilà. Donc, les horaires pour le vendredi, je vérifie bien pour qu'ils ne soient pas à faire d'erreur. Vendredi 7 août, vous aurez l'occasion de voir. Alors, d'abord, dans la première grande scène qui s'appelle donc la Prison Stage, à partir de 11h20, il y aura Masterplan, puis il y aura Vended, Crimson Glory, Campy Christ, qu'on va écouter dans un instant, eux, ils joueront à 15h, et puis il y aura Dirk Schneider et Armored Saint, puis à 19h30, Body Count, à 21h15, Savatage, hein, l'âge de la savate, et puis Slaughter to Prevail, pardon, à 23h20. On s'intéresse maintenant à la Swamp Stage, qui verra à partir de midi Dead Serious, Insanity Alert, Coven, Monolord, Céleste, qui est bien le groupe de métal, hein, pas la chanteuse Céleste, mais également Sown, Health, et également Igor avec 3 R, puis fermera la soirée à minuit 20. Vous aurez l'occasion ensuite de voir, à la Eldorado Stage, Hope Erodes, 2000 Stab Wounds, Temptations for the Weak à 13h50, puis il y aura également Revocation, Marauder, Alien Ant Farm, Il Nino, Die Art is Murder, Bleed from Within à 23h20, et c'est tout pour cette scène là. Puis on va voir ceux qui seront à partir de midi 5 à la morgue. À la morgue, il y aura Hope as a Weapon, Sons of Licht, A Thousand Sufferings, Murder, Graceless et Witchcraft Satan, ainsi que The Runes of Beverast, et puis Cowboys and Aliens, et enfin Warrior Soul, je vais y arriver. Donc voilà pour les scènes de concert, et puis vous avez toujours des DJ qui se succèdent au Presidio. Bon, ben voilà, pour vous illustrer tout ça, ben il n'y a pas énormément dans ma playlist. On va s'intéresser dans un premier temps
à Come Be Christ, donc le groupe mélange Norvège, États-Unis, qui jouera donc en milieu d'après-midi à 15h. C'est la première fois d'ailleurs qu'ils viennent au festival. Alors là, on est plutôt dans un métal industriel. Ils ont une période assez industrie électronique, mais je pense que c'est un petit peu mis sur le côté. Donc voilà, je suis allé voir la, parce qu'ils étaient aussi au Grass Pop, donc je suis allé voir la setlist qu'ils ont présentée au Grass Pop, et effectivement je pense que les vieux morceaux très très très électroniques, à part peut-être l'un ou l'autre, et encore c'est pour l'instant au placard, mais voilà, on va donc retrouver le groupe Come Be Christ avec ce morceau Don't Care How You Feel About It, qui probablement n'illustrera pas totalement ce à quoi ressembleront les titres joués le 7 août, donc le vendredi, à l'Alcatraz à Courtrai. C'est parti avec ceci, Come Be Christ.

Ok, ben bah voilà, on était dans des styles différents au niveau de ce festival qui a lieu donc aux alentours des 6, 7, 8 et 9, où j'y arriverai. Donc à Courtrai, le festival Alcatraz, on écoutait donc d'abord Come Be Christ avec Don't Care How You Feel About It et à l'instant Body Count avec No Lives Matter. Donc deux groupes qui joueront le vendredi de ce festival. Au niveau des horaires, je vais aller vous rechercher ça pour être précis. Donc Body Count, ce sera à 19h30 pour une heure de concert et probablement que ce titre sera joué. En tout cas, il le jouait encore début de l'année lors d'une tournée américaine. Voilà, donc Body Count. Et puis, pour Come Be Christ, eux, je l'avais dit, c'est en milieu d'après-midi à 15h qu'ils joueront. Voilà, pour donc ces deux groupes que nous venons d'écouter. Et puis, on va rester avec des groupes qui ont un peu ce rythme un peu, enfin c'est vrai que pour Body Count on est entre du trash, du rap, du hardcore, voilà. Et puis on peut penser qu'un groupe comme qui viendra le lendemain plaira au même public ou en partie au même public, c'est Biohazard qui revient donc en Belgique. Biohazard, vous aurez l'occasion de les voir. Alors je vais reprendre ma petite playlist, enfin pas ma petite playlist mais ma petite mon petit copion ici, mon petit horaire. Ils joueront à 17h50 Biohazard sur la Prison Stage, donc le samedi 8 août, pour une heure de concert. Je vous propose de retrouver Biohazard avec un extrait d'un album sorti il y a, mon dieu, il y a 21 ans. C'était en 2005 et c'était au mois d'août 2005. Et voilà, je crois que c'est 28 août, quelque chose comme ça. Et ouais, je me souviens d'écouter ces albums pour déjà mes émissions de radio avec des jolis petits papiers qui mettaient ce qu'on passait en premier, etc., etc. Parfois une petite appréciation, un commentaire. Donc voilà. Donc l'album Means to an End, donc qui effectivement maintenant 21 ans, on va retrouver le morceau qui s'appelle Don't Stand Alone. Et voilà, c'est parti. Biohazard.

Ok, bah ça c'est bien sympathique aussi comme rythme. C'est effectivement des petits morceaux. Hein. Alors, dans ce style de musique, c'est rarement des titres de 6-7 minutes. Ici donc 1 minute 34 hein, pour Terror et ce morceau No Time for Fools. Avant ça, Hatebreed et ce standard, hein, cet hymne In Ashes They Shall Reap. Et encore avant, Biohazard avec Don't Stand Alone sur leur album Means to an End en 2005. Voilà. Alors pour la suite, eh bien, je vous propose de poursuivre avec un petit tour du côté de l'affiche hein, de ce samedi au festival Alcatraz. Le festival Alcatraz donc qui accueillera pas mal de beau monde le samedi, c'est une belle journée samedi 8 août, donc voilà, je reprends ici la Prize and Stage donc, qui ouvrira les festivités à 11h20 au niveau du live. Il y a déjà des DJ sets à partir de 11h, mais voilà, pour les lives, c'est à partir de 11h20 avec Tail Gunner, Miracle of Sound, Firewind, Kitty, Metal Church, Biohazard, Hatebreed, donc de 19h30 à 20h30, suivi par Testament et Arch Enemy qu'on a écouté en début d'émission. On se rend sur scène de 23h20 à minuit 50. On peut aller voir du côté de la Swamp Stage. Swamp Stage, il y aura Vacuous, Hate, Jungle Rot, Aura Noir, Karak Angren, Immolation, Alceste, et puis également Orbit Culture et Amorphis. Ensuite, on peut aller voir du côté de la Eldorado Stage pour Graphic Nature, Brutal Sphincter, Mushroom Head. Il y aura également Midnight, Manta, Psychonaut, Municipal Waste, Terror et Primus également à 23h20 pour une grosse heure de concert. Et enfin, on peut aller voir du côté des derniers, la dernière scène, c'est la Morgue Stage avec Poseidon, Mortal Scepter, il y aura également Divided, Your Highness, Ronker, également... je me suis perdu ici, voilà, Ronker, puis Castle Rat, il y aura également The Troops of Doom, Ratos Deporao joueront de 22h25 à 23h20, et puis il y aura également Coroner pour terminer la soirée, donc pour le samedi 8 août au Festival Alcatraz. On va continuer à l'illustrer à travers quelques titres. Je vous ai proposé d'écouter Terror, je vous ai proposé d'écouter plein de d'autres choses, et puis ici, peut-être un peu dans le même, plutôt d'un côté un peu plus death metal ici. Il y a Jungle Rot également, Jungle Rot, je vous propose de les retrouver avec un titre qui s'appelle, alors je reprends une petite playlist ici, qui s'appelle Worst Case Scenario, une version remasterisée sortie en 2018 avec l'album What Horrors Await. Donc lui-même datait à la base de 2009, et était sorti chez Victory Records. Voici Jungle Rot avec ce worst case scenario.

Et voilà. Juste pour écouter, enfin pour vous dire plutôt ce qu'on a écouté, il y avait d'abord Jungle Rot avec le Worst Case Scenario, et à l'instant Hate qu'on retrouvait avec Leviathan Hate, donc le groupe polonais de Black and Death Metal, qui sera donc sur scène le samedi 8 août, très tôt, hein, 13h10, donc de 13h10 à 13h55, c'est la première fois qu'ils joueront au festival Alcatraz. Et puis je vous propose de poursuivre avec encore l'un ou l'autre groupe à l'affiche de ce festival. Le premier que je vous propose d'écouter, c'est Karak Angren, qui a sorti l'année passée un EP qui s'appelait The Cult of Kariba. Pour tout vous dire, c'est un EP en fait qui fait une boucle avec leur début. Le groupe ici a revisité le mythe de la Dame Blanche, hein, de Schneeveld, voilà. C'est avec ça que Karak Angren avait commencé en fait, voilà, ils le revisitaient en 2025, soit 23 ans après leur début de groupe Karak Angren. Je vous propose de retrouver avec ce morceau The Resurrection of Kariba. C'est parti. Et ça vous montre un peu la diversité, hein, de ce mouvement métal, ou métal et musique un peu du style, qui sera donc, cette diversité sera bien représentée également au festival Alcatraz. Ici, Karak Angren jouera le samedi 8 août à 17h15.

Ok, bah voilà, encore un style un peu différent, avec d'abord Karak Angren, qu'on retrouvait avec ce morceau qui s'appelait donc The Resurrection of Kariba. Et puis, à l'instant, on était en compagnie des Finlandais d'Amorphis, et leur morceau ici qu'on écoutait, c'était Narrow Path. Voilà, Amorphis, sur scène le samedi 8 août, de minuit 20 à 1h30. On ne les présente plus, hein, ça fait tellement longtemps, depuis 1990 qu'ils sont occupés, et c'est, bah, à chaque fois que je les ai vus, c'était bien sympathique. Et puis on les a interviewés aussi une fois pour Radio Air Libre, et bah, aussi un chouette moment, une bonne partie du groupe, si pas tout le groupe était présent, pour discuter avec nous, et voilà, franchement très convivial. Amorphis, donc, à voir le samedi 8 août, en fin de journée, hein, minuit 20. Voilà, pour Amorphis, et pour le line-up du dimanche, on va passer au line-up du dimanche, c'est ça que je voulais dire. Parmi les groupes qui joueront, il y aura Satyricon, par exemple, que je propose de retrouver dans un tout petit instant, ici, avec de nouveau un morceau live. On va taper dans le live, At the Opera, qu'ils avaient sorti en 2015, et je vais vous proposer de les retrouver avec un morceau qui s'appelle Our World, It Rumbles Tonight. Voilà, pour Satyricon, je vous propose donc de les retrouver. Vous écoutez toujours Note Négative, et aujourd'hui on fait une émission spéciale consacrée au festival Alcatraz. On est encore ensemble pendant une petite demi-heure pour illustrer le dimanche. Il n'y a pas de problème, ça se passe très très bien. Voici donc Satyricon en version symphonique et live.

Ben voilà, donc je vous avais dit, c'est une version live et un peu particulière, hein, vu que c'est live à l'opéra, avec tout le côté symphonique qui était nécessaire. Donc pour ce morceau de Satyricon, donc Our World, It Rumbles Tonight, Satyricon, vous pourrez les voir donc le dimanche 9 août à 22h20 à la Swamp, à Saint-Saëns Swamp, pendant une heure de concert. Pour le reste, je vous propose de faire un petit tour maintenant aux États-Unis avec Dayside aussi, hein, grand nom de la scène death metal. Dayside, donc que vous allez pouvoir retrouver le dimanche 9 août de 20h30 à 21h30. Je vous propose de retrouver le groupe avec un morceau qui s'appelle Into the Darkness You Go. C'était extrait d'un album To Hell With God qui était sorti il y a déjà quelques années. Voici donc Dayside dans Note Négative, parce que on le voit bien, n'est-ce pas? Allez, c'est parti, Dayside, que je vous écoute maintenant.

Ok, bah là ça tapait bien comme il fallait, hein, Dayside avec ce morceau Into the Darkness You Go. Bah, on va donc maintenant aller faire un petit tour du côté de, comment dire, de l'horaire, hein, pour essayer de vous donner les dernières informations par rapport à tout cela, évidemment. Mais voilà, donc je me tourne vers ce fameux horaire. Bon, allez, donc on va se lancer avec la Prison Stage qui accueillera à 11h20, donc le dimanche 9 août, Luna Kills. Ensuite, il y aura Bloodbound, War Kings, Creeper et Rose Tattoo, ainsi que Nevermore à 17h50, Saxon à 19h30, puis Lamb of God à 21h15 et Powerwolf qu'on écoutait en début d'émission. Eux seront de 23h20 à minuit 50, donc sur la grande scène de la, enfin, qui s'appelle la Prison Stage. La Swamp Stage, elle, accueillera Isegrim à midi, suivi par Black Braid, puis Firespawn, Anal Natrak. Il y aura également Miss Pirming et Nergal qui, voilà, Nergal rejoue des vieux morceaux de Behemoth à travers ce projet. Et puis il y aura également, donc ce sera 17h15 à 18h05, puis il y aura également Death Angel. Dayside, qu'on vient d'écouter, seront sur scène à 20h30 pour une heure de concert, suivi par Satyricon, on les a également écoutés. C'est également une heure de concert. Et puis Goutalax terminera à minuit 25, également une heure de concert. On passe à la Eldorado Stage qui accueillera Paleface Swiss, The Ghost Inside, puis il y aura également, ah non, je me rends compte que j'étais pas du tout au bon endroit. Enfin, on recommence donc au début. Ceux qui vont ouvrir à 11h25, c'est Encounters. Et Encounters, on les connaissait sous le nom de Ocean's Encounters. C'est un groupe qui nous vient de la région de Tournai, voilà, notamment finaliste du concours circuit il y a quelques années. Alors bon, pour la suite, donc après Encounters, il y aura Breakout, puis il y aura Sangis Sugar Bog, puis Animals as Leaders à 15h10, puis North Lane, Fit for an Autopsy à 18h05, suivi par Rise of the North Star, et puis Paleface Swiss et The Ghost Inside, dont je vous parlais tout à l'heure. Et puis on peut reprendre avec la Morgue Stage qui, elle, accueillera Steingreus, puis Turpentine Valley à 13h15, puis Himmelbestormer à 14h30, suivi de Mortal Sin à 15h50, puis il y aura Internal Bleeding à 17h15, ensuite Deceased à 18h50, et il y aura également Nefarious, Voivode et Kileza à minuit 25. Les concerts, les deux scènes qui termineront, donc la Swamp Stage et la Morgue, termineront à 1h25, donc la nuit du dimanche au lundi. Voilà pour les informations donc horaires par rapport à l'Alcatraz. On va on va faire une petite pause musicale parce que c'est voilà, ou alors peut-être que je vais peut-être vous donner quelques informations. C'est vrai, on va d'abord faire ça encore avant d'écouter le prochain titre, ça a plus de sens. Donc par rapport également au groupe, et donc il y a moyen de les savoir, de les classer par pays. Donc ça c'est pas mal. Et par exemple, vous pourrez voir qu'il y a pas mal de groupes belges. C'est vraiment c'est une des marques de fabrique de ce festival. Donc de Belgique, eh bien vous aurez A Thousand Sufferings pour la première fois, et puis il y aura également Everis, Amen Ra, Brutal Sphincter, Channel Zero, Cowboys and Aliens, Cyclone. On aura également l'occasion de retrouver Dead Serious pour la première fois. Il y aura Death Fury également, Divided, Encounters, Enthroned. Enfin, j'arrête de vous dire quand c'est la première fois parce qu'il y en a quand même pas mal. Il y aura également Funeral Dress, Himmelbestormer, Hope as a Weapon, Hope Heroes, Manta, Mother, Poseidon, Psychonaut, Ranker, Sons of Liots. Il y aura également Steingreus, Temptations for the Weak, Turpentine Valley et Your Highness. Donc voilà, vraiment pas mal de groupes de chez nous, hein. Je pense qu'il y en a 1, 2, 3, 4, 5, 6, 7,
suite. Oui, enfin, il doit y en avoir 26, je pense, si je compte bien ce que je vois à l'écran. Donc, c'est quand même pas mal pour un bon festival qui amène pas mal de gens. Eh bien, c'est plutôt sympa. Voilà. Bah, donc, pour ce festival de Courtrai, hein, donc le Alcatraz Festival. Donc, voilà. Pour continuer, je vous propose d'écouter un petit peu de musique avec le groupe Ocean Encounters. Donc voilà, maintenant désormais il s'appelle Encounters, mais à l'époque c'était Ocean Encounters featuring Lola, et on va les retrouver avec un morceau qui s'appelle Fanatical. Voici ce groupe belge, donc qui vient de la région de Tournai, et c'est très puissant.

0: Et voilà.
1: On écoutait donc ici Ocean Encounters avec ce morceau Fanatical et la participation sur titre donc de Lola qui rejoignait le groupe doucement à ce moment-là. Désormais le groupe s'appelle Encounters et vous pourrez le voir le 9 août à 11h25 donc en ouverture de la scène, mais c'est quand même vachement chouette pour eux de pouvoir avoir cette opportunité de se produire donc là-bas, parce qu'ils ont fait remporter la première demi-finale de l'Alcatraz Bash en 2025. Et tiens, tant que je parle de 2025. Tout à l'heure, je vous ai dit que le festival avait gagné le prix de Best Belgian Festival en 2025. C'est pas vrai, c'est en 2024. C'est les auditeurs de Studio Bruxelles qui ont fait ce classement. Et donc, voilà. Mais, donc, je m'étais trompé entre 24 et 25. Donc, voilà pour Encounters qu'on vient d'écouter. Et puis, bah, quelques informations hein, au niveau peut-être des billets. Donc bah, au niveau des enfin les moyens évidemment d'acheter des tickets camping et machin et trop trucs et choses glamping enfin tout ça ça a l'air fort déjà comment dire épuisé etc en tout cas pour le jeudi c'est 49€ mais c'est épuisé pour le vendredi il reste encore quelques places à 99€ le samedi c'est sold out le dimanche c'est sold out en combiné il y a encore moyen d'avoir un combiné pour 249€ apparemment. Donc voilà, comme ça vous le savez. Sinon, ben, il y a des listes d'attente, comme ils disent, rejoignez la liste d'attente et soyez les premiers à être informés si des billets sont disponibles. Puis vous connaissez évidemment les sites de revente, je ne vais pas dire officiels, mais bon, voilà, là où c'est un peu sécurisé, c'est bon à savoir. Et puis, ben, je voulais encore vous dire une chose, c'était oui, au niveau de l'histoire du festival. Donc effectivement, je vous disais quelques éditions déjà maintenant pour ce festival. C'était en 2008 la première fois qu'ils avaient fait ça. Donc j'étais oui avec une quinzaine d'éditions. J'étais pas très très loin. 1, 2, 3, 4, 5, 6, 7, 8, 9, 10. Ouais, enfin quelque chose comme ça en tout cas. Bon, bah voilà, on va se dire au revoir. On se donne rendez-vous la semaine prochaine pour une nouvelle édition de Note Négative qui ne sera pas une spéciale métal. Évidemment, ici c'était exceptionnel vu le festival et vu surtout qu'il a l'air d'être un festival bien sympathique. Personnellement, j'ai jamais eu l'occasion d'y aller. C'est toujours un week-end qui ne m'arrange pas. Mais voilà, je connais pas mal de gens qui y vont et qui en pensent pas mal de bien. Donc voilà, alcatraz.be pour le site web du festival. Moi, je vous propose de nous dire au revoir avec un groupe belge qui s'appelle Hemelbostormer. Vous pourrez les voir le dimanche, donc de 14h30 à 15h15 à la morgue. Eh oui, ils seront à la morgue. Voici Hemelbostormer. On va les retrouver avec un morceau qui s'assatre. Voilà, c'était sorti en 2024, en octobre 2024, et ça annonçait, je pense, l'album. Oui, c'est ça annonçait l'album de Radiant Veil, qui est sorti quelques mois plus tard, en juillet 2025. Donc l'album a maintenant un an, et c'est la plage qui clôt cet album. Voici Sattre, donc par Hemelbostormer. On se retrouve la semaine prochaine. C'était Christophe pour Note Négative.

0: Un enregistrement live apparemment. Bonsoir à toutes, bonsoir à tous. Bienvenue pour cette nouvelle émission de Metal Factory, l'épisode 1311 qui va être orienté pour l'Alcatraz Festival. On va essayer de vous présenter un petit peu le festival, un petit peu comme Christophe vient de faire dans son émission. Finalement, c'était une rediffusion, mais c'était pas prémédité. Maintenant, il a déjà passé des groupes belges, donc ça me fera un petit peu de travail en moins. Une émission pour laquelle je ne suis pas seul, puisque j'ai Yannick avec moi. Bonsoir Yannick.
1: Bonsoir Olivier.
0: Es-tu prêt à nous parler de l'Alcatraz Festival?
1: Oh oui, j'ai même été très académique, parce que je n'ai pas choisi que les groupes de black metal, donc j'ai un peu... était dans le large et même beaucoup dans le consensuel, les choses qui font plaisir et qu'on connaît tous.
0: Ah, mais il en faut aussi. Donc l'Alcatraz Festival, difficile de passer à côté, puisqu'on peut dire que c'est le deuxième plus gros festival de métal derrière le Grass Pop. C'est une très grosse infrastructure qu'il y a derrière. Quand on voit un petit peu les images en live, il y a vraiment beaucoup de monde qui y va. C'est vraiment un gros truc, une grosse machine.
1: Ouais, et puis ils viennent combler, je dirais, un trou qu'il y avait en Belgique. Il y avait que les tout petits et les tout gros.
0: Oui, c'est vrai que c'est un petit peu entre les deux. On n'est pas sur un truc qui est aussi énorme que le Grass Pop, donc une taille qui devrait me satisfaire si un jour j'y vais, parce que c'est vrai que jusqu'à présent, j'y ai jamais été. Notamment parce que ça tombe souvent le même week-end que le Brutal Assault. Cette année ne fait pas exception à la règle d'ailleurs. Il y aura le Brutal Assault avec toujours ce qu'il y a comme overlap de groupes entre ceux qui vont dans un festival et dans l'autre également. Donc voilà. Moi, pour ma part, je vais faire ce que j'aime bien faire depuis 2-3 ans, c'est-à-dire me concentrer sur la partie belge de cette affiche, une partie belge qu'on n'aura pas l'occasion d'explorer en intégralité parce qu'il y a beaucoup trop de groupes belges sur cette affiche. Alors c'est une affiche qui est déjà longue, et c'est vrai que tantôt quand on a regardé un petit peu, on s'est dit tiens, il n'y a pas tellement de groupes belges. Si, il y a quand même 26 groupes belges à l'affiche de ce festival, donc c'est pas rien, et donc c'est un petit peu l'occasion de découvrir des choses de la scène, comme ici ce morceau qu'on écoutait en ouverture, le groupe Death Fury, qui est un groupe de grooving thrashing death metal de la Flandre occidentale, qui nous proposait ici ce single Pacificator. C'est disponible sur la page Bandcamp du groupe, et ce sera justement un des groupes qui vont ouvrir le festival, puisque le festival commencera ce jeudi 6 août, se terminera le dimanche 9 août. Et donc si vous arrivez, en fait il y a avant les groupes, il y a déjà des premiers DJ qui commenceront dès 17h. Sinon, les premiers groupes commenceront à jouer à 17h45 et Death Fury est l'un d'eux. Alors, on va un petit peu se renvoyer la balle comme on fait à chaque émission. Ce sera un groupe belge, un groupe Yannick. Donc maintenant, je renvoie de l'autre côté de la table.
1: J'attrape la balle.
0: Hop là.
1: Du coup, moi, je commence avec un truc qui a été... un petit peu mes premiers pas dans le métal quand j'étais plus jeune. Il s'agit de Saxon.
0: Oui.
1: Groupe que je connais, somme toute, pas très très bien, mais à l'époque j'avais beaucoup flashé sur la track Witchfinder Generals, qui est issue d'un album assez vieux, un album de 2004 qui s'appelle Lionheart. Mm-hmm. Donc voilà.
0: Alors Saxon, juste pour rajouter mon petit grain de sel, un groupe qui a sorti un nouvel album. Alors maintenant l'album n'est plus si nouveau, il a un an ou deux, peut-être même trois, mais je sais que t'as dit waouh, ça Saxon. Donc s'ils sont capables d'envoyer un album comme ils l'ont fait et qu'ils sont toujours capables d'assurer en live, parce que mine de rien, ils commencent à faire partie vraiment des papis du métal, je pense qu'ils arrivent vraiment dans les groupes les plus anciens qui existent encore en activité, mais ça vaudra la peine d'aller vérifier ça sur scène.
1: Pour info, leur dernier album est de 2024 et s'appelle Hellfire and Damnation.
0: C'est celui-là même. Je sais bien que Golgoth avait passé un morceau, je m'étais dit waouh,
1: il est fan,
0: costaud.
1: Lui.
0: Ouais, mais l'album est vraiment bien.
1: Allez, c'est parti pour Witchfinder General.
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0: Voilà, donc effectivement, on a enchaîné un groupe, je ne veux pas dire quelconque, un groupe international et un groupe belge, ici pour cette illustration de l'Alcatraz Festival. À l'instant, c'était le groupe belge Evris. Alors, ils ont sorti cet album Imminence de manière un petit peu particulière, puisque il y a eu une partie, les cinq premiers morceaux intitulés Acte 1 sont sortis au mois de février, et puis ils ont sorti la deuxième partie avec le reste de l'album, donc au mois de mai. Donc voilà, c'est un petit peu...
1: Ce sont deux 50 minutes ou deux mis-albums?
0: Non, en fait, ce sont deux EP qui, mis bout à bout, font un vrai album, okay. En fait. Donc c'est une façon un petit peu particulière de faire la promotion. Bon, pourquoi pas, je ne sais pas si ça a fonctionné dans leur cas. Evris, qui est donc un des groupes qui seront à l'affiche de l'Alcatraz, bien évidemment, puisqu'on ne parlera que de ça durant toute cette émission. Ce sera le jeudi, alors je vais essayer de faire deux groupes par jour, et puis on verra jusqu'où ça nous mène au bout de l'émission, voir si on peut rebondir un petit peu. C'est vrai que l'émission de Christophe a un petit peu débordé, mais bon, il a passé du Channel Zero, du Enthroned, du Himmelbergstormer et du Encounters, donc on va essayer de combler les trous. Evris et Death Fury qui joueront en même temps. Donc ça, c'est un petit peu un des problèmes que je constate au niveau de l'horaire de l'Alcatraz, c'est que ça arrive régulièrement qu'il y ait trois groupes qui jouent en même temps et puis un autre groupe qui joue tout seul. Donc par exemple, si vous voulez voir les Belges de Cyclone, pas de problème, ils jouent tout seul, mais par contre, il faudra choisir par exemple entre Soulfly, Funeral Dance et Left to Die. Il faudra choisir entre Channel Zero, Heidevolk et Enthroned. Il faudra choisir entre Hailstorm, Imminence et la fin de Der Weg einer Freiheit. Donc voilà, ce sera un petit peu compliqué pour certaines parties, mais donc au niveau de ce jeudi, comme groupe belge, outre Evris et Death Fury, il y aura donc Cyclone qui fait son grand retour depuis quelques années maintenant, Funeral Dress, Enthroned, Channel Zero, et ce sera tout pour le jeudi. Voilà, je repasse donc la balle à Yannick pour un autre groupe international.
1: Ben oui, je reviens encore un petit peu sur du heavy, du rock dur, du hard rock, donc avec Savatage. Savatage, qui est un groupe qu'un copain m'a fait une fois écouter en disant « Oh, Dieu, écoute, c'est génial », et en particulier l'album rock opéra.
0: Hall of the Mountain King ?
1: Non.
0: Pas celui-là ?
1: Streets, a rock opera.
0: Ah, d'accord.
1: Et c'est vrai que ce truc a vraiment un goût de comédie musicale, quoi. Mm. C'est un peu vintage, ça a le goût de son époque, je dirais, parce que c'est quand même sorti en 91. Mmh. Donc ça pue les longs cheveux, les gens dans la rue et tout, les voitures qui brûlent, tu vois.
0: Bah, les années 90, quoi.
1: Ouais. Bah, du coup, ouais, ça sonne vraiment bien. Et en fait, en parlant de ce groupe, je suis vraiment étonné de voir que c'est un groupe culte pour beaucoup de personnes, quoi. Dans nos copains, il y en a quand même pas mal qui se déplacent pour voir ce groupe, quoi. Ça m'étonne.
0: Coucou Tanguy.
1: Coucou Tanguy. Bah, pas que Corvus, François, dingue de ce groupe aussi, quoi.
0: Ah, ça, je ne savais pas.
1: Greg aussi, dingue de ce groupe.
0: Ouais.
1: Apparemment, groupe ultime. Donc, je pense que c'est l'occasion de quand même leur rendre honneur, parce que j'ai l'impression que c'est un groupe qui ne jouait plus depuis un moment.
0: Ils ont eu un décès. Je crois que c'est le frère du guitariste et compositeur John Oliva. Je ne sais plus quel est le nom du membre exactement, parce que je ne suis pas très très versé dans Savatage, moi non plus, mais toujours est-il que effectivement le groupe a été en pause pendant assez longtemps suite à ce décès, et puis ils sont revenus avec des albums, mais c'est vrai que j'ai l'impression que c'est très, très sporadique, donc à voir à l'Alcatraz en tout cas.
1: En tout cas, moi je vous propose la track Jesus Saves de l'album Streets, a Rock Opera. Et donc ils seront évidemment à l'Alcatraz le vendredi à 21h15.

0: Voilà ce qui arrive quand on se prend trop au sérieux. On ne sort rien pendant 32 ans. Dead Serious, le nom de ce groupe qui, effectivement, on faisait
1: partie... mort sérieusement.
0: oui, effectivement, pendant très longtemps, on n'a plus entendu parler d'eux puisque ça fait partie de ces vieux groupes un petit peu comme genre Cyclone qui ont sorti un ou deux albums à l'époque. Donc ici, ils ont sorti deux démos à la fin des années 80 et un vrai album en 91 avant de partir en hiatus ou en vacances vachement prolongées. Et puis, ils viennent de revenir cette année avec ce single, donc un single qui s'appelle Not Dead, Not Serious. voilà, pour un groupe qui s'appelle Dead Serious, c'est plutôt pas mal.
1: J'aimerais quand même savoir si c'est une blague de leur part.
0: Oui, carrément, quand tu vois la pochette, oui, c'est sûr que c'est une blague. C'est aussi un groupe qui compte encore deux de ses membres originaux, donc c'est plutôt pas mal sur cinq. Hein. Bon, forcément, on ne peut pas espérer avoir cinq gars sur scène après 32 ans de break, mais on aura quand même une partie donc, du line-up originel lorsqu'ils joueront le vendredi, c'est tout. Donc ce vendredi-ci, ce sera un des premiers groupes à l'affiche de l'Alcatraz. Au niveau des groupes belges du vendredi, il y aura donc Hope Erodes, Dead Serious, il y aura Sons of Lioth, Temptations for the Weak, A Thousand Sufferings, il y aura Mother, il y aura également, un petit peu plus loin sur la fiche, il faut que je fasse défiler l'horaire, il y en aura encore au moins un, oui c'est ça, Cowboys and Aliens, et Amenra bien évidemment, ça sera pour la journée du vendredi. On écoutera un deuxième groupe pour illustrer ça, après que Yannick nous a fait écouter son programme, sa programmation à lui.
1: Ah ben, moi, je continue aussi sur le vendredi, sachez-le.
0: Donc, Nous sachons.
1: Vers le groupe de deathcore Thai Artist Murder. Oui. Je ne suis pas grand fan de deathcore, mais il y a quand même quelques pistes de ce groupe qui tartinent vachement bien. Et donc, je propose un bon gros classique qui s'appelle Reign of Darkness. C'est issu de leur album Hate, qui est sorti en 2012. Et donc, eux, ils seront sur la Eldorado le vendredi à 21h25.
0: On s'écoute ça tout de suite.

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1: Voilà, effectivement, ici, il s'agissait d'un autre groupe belge qui jouera à l'Alcatraz ce week-end, ce vendredi même. Il s'agit du groupe Temptations for the Week, qui ont sorti cet album de Venom Inside il y a quelques mois de cela. C'est le quatrième album pour ce groupe. Un morceau qui s'intitule Crossroads et sur lequel on retrouvait un invité, puisque on avait quand même Jesse Leach de Killswitch Engage qui faisait les voix en guest sur ce morceau. Donc voilà, pas n'importe qui. Une pochette d'album extrêmement réussie d'ailleurs. Je vois bien ça dans un salon de tatouage, donc voilà, soit dit en passant. Un des nombreux groupes qui seront à l'affiche de l'Alcatraz Festival, puisque si vous prenez l'émission en cours de route, eh bien sachez qu'on ne parlera que de ça ce soir.
2: Wouhou !
1: Et oui, comme ça.
2: Bah ouais, le temps se durcit un petit peu dans cette émission, je propose de le
1: avec
2: durcir.
1: Avec cette chaleur, les poissons...
2: Je propose de le durcir encore plus avec notre cher Glenn Béton du groupe Decide. Donc, ils se produiront le dimanche à 20h30 à la Swamp Stage. Et je propose d'aller vers un bon gros classique qui s'appelle Homage for Satan.

0: billet de je ne sais plus quel album.
1: Ce serait pas The Stench of Redemption.
0: Yes, ouais, tu as raison.
1: Excellent album. C'était un album sur lequel il y avait eu les guitaristes, je pense, de Cannibal Corpse qui étaient venus le rejoindre, et on s'était retrouvé avec un album très très mélodique. C'est sans doute mon album préféré de Deicide, d'ailleurs, soit dit en passant.
0: Jamais entendu parler de mélodique pour du Deicide.
1: Oui, mais c'est vrai, parce qu'il y a plein de solos de guitare. On a un son qui est un petit peu plus rond, un petit peu plus plein que ce qu'on avait eu sur leur premier
0: album,
1: par exemple.
0: Plein dans ta gueule. Ouais.
1: Donc plein dans ta gueule. Oui. Enfin, moi personnellement, The Stench of Redemption, c'est effectivement un album que j'aime beaucoup.
0: C'est comme ça que je les ai découverts.
1: Et bah oui, moi aussi en fait. Bon, j'avais déjà entendu des morceaux avant, mais ce n'est vraiment que celui-là qui m'a vraiment fait mettre le pied à l'étrier.
0: Bon, bah du coup.
1: Et le crucifix dans le front.
0: Oui, bah d'ailleurs, c'est la pochette, hein, crucifix. Oui. Ça a dû concorder avec cette époque-là.
1: Non, il l'avait fait déjà longtemps avant. Mais...
0: Par contre. La dernière fois qu'on les a vus, il me semble que ça s'est un peu effacé, ce truc sur sa tronche.
1: Ça cicatrise. Hein. Il va falloir qu'il recommence.
0: Dis, Glenn, il te manque un truc.
1: Tiens, j'ai un briquet.
0: J'ai un briquet, un bic. Bon, allez, c'est parti pour Homage for Satan.

0: Les Belges de Manta, qu'on écoutait ici avec un extrait de leur deuxième album Antidote, qui est sorti en 2025 chez Polder Records avec, je pense que c'est un single, Rise Up. Donc deux albums au compteur, je pense que c'est un groupe qui est assez fort poussé par le label ou quoi. Enfin, je pense qu'il y a des membres qui jouaient dans d'autres groupes de metal belge avant. Mais effectivement, ici au niveau du style, on est sur des groupes proches de Korn, Linkin Park, Static X, Bring Me the Horizon, I Prevail, etc. etc. Ils ont déjà joué deux fois à l'Alcatraz, ils ont aussi joué au Rock Affligem, au Park Pop, à la Baie, etc., etc. Donc, vous aurez l'occasion de les revoir à l'Alcatraz cette année. Alors, si je ne me suis pas trompé, si j'ai bien fait mon travail, on est passé au samedi. C'est bien ça, ils joueront de 16h35 à 17h25 avec d'autres groupes belges dont je vous parlerai un petit peu plus tard dans l'émission. Je vois qu'on a dépassé 21h, donc l'occasion de rappeler que vous êtes à l'écoute de Radio Air Libre, c'est Metal Factory de 20 à 22h. Et ce soir, on parle uniquement de l'Alcatraz Festival qui a lieu ce week-end de jeudi à dimanche. Alors Moi, je m'occupe des groupes belges et puis Yannick, lui, des groupes internationaux comme...
1: Biohazard.
0: Quelle transition.
1: Et en plus, comme de par hasard, pas du tout prévu, c'est le samedi aussi. Et d'ailleurs, je suis assez étonné...

0: Il joue tôt, dit, pour des pointures pareilles, il joue à 17h50.
1: Bah oui, comme quoi. Mais, et alors, ils jouent en même temps que, parce qu'ils doivent jouer en même temps que quelqu'un d'autre, oui, la fin de Karakendren, la fin de Ronker, en même temps que Psychonaut. Voilà.
0: Le Belge aura peut-être son cœur chez Psychonaut et le Black Metalleux chez Karakengren.
1: De toute façon, ça, ce seront deux concerts qui s'enchaînent avec Biohazard au milieu. D'ailleurs, ce qui est marrant avec Biohazard, c'est que j'ai vu que le chanteur Evan Seinfeld avait un DJ set prévu de 23h à minuit ce soir-là. Donc voilà, si vous êtes en état d'aller à la El Presidio, je ne sais pas si c'est le nom d'une salle ou...
0: C'est une espèce d'espace, on va dire une espèce de clos de ferme un peu à la Mad Max avec des trucs rouillés, des vieilles bagnoles et de quoi s'abreuver.
1: Donc faites votre appel anti-tétanos et allez voir Evan Seinfeld en DJ set de 23h à minuit, donc le même jour que le jour où il joue avec Biohazard, donc le samedi.
0: Bon, du coup, moi je vais pas du tout être original, on va partir sur un bon vieux classique qui n'est autre que Punishment. On s'en fout de dire c'est sur quel album, tout le monde connaît le morceau.
1: C'est Urban Discipline, si je ne m'abuse.
0: C'est de Urban Discipline. Oh. Qui est sorti, si tu veux vraiment, en 92, chez Roadrunner Records. Donc voilà.
1: C'est quand tu veux.
0: Morceau iconique de hardcore. Bah. Qu'est-ce qui se passe ?
1: Ah, je ne sais pas. Ça, c'est... Là, c'est ton matériel, c'est pas le mien. Moi, je suis prêt. Les bons boutons sont poussés. Je revérifie. Oui.

0: Un autre représentant de la scène belge à la scène belge à l'Alcatraz, les Belges donc de Poseidon, ici un extrait de leur dernier album en date, Time is a River and the Waters are Red, un groupe qui a été formé en 92, qui a sorti une démo en 98, etc. Le premier album n'est sorti qu'en 2016, donc voilà, c'est seulement le troisième album pour ce groupe, 2016, 2023, 2026, trois albums en 10 ans, c'est pas une production énorme, enfin bon, on va pas bouder son plaisir, on écoutait le morceau Instinctive Dissonance. Ce sera donc Poseidon, un groupe qui défendra sa production sur scène. Quel jour est-ce que ce serait? Est-ce que je suis toujours dedans? Oui, je suis toujours dedans. Je suis toujours le samedi. C'était mon deuxième groupe belge pour illustrer la programmation du samedi. Au niveau des autres groupes belges qui joueront ce jour-là, il y aura donc Brutal Sphincter, il y aura Divided, il y aura Your Highness, Manta qu'on a déjà écouté, Rancor, Psychonaut. Est-ce qu'il y aura autre chose? Je continue mon exploration de l'affiche. Et non, ce sera tout pour le samedi. Donc à partir du moment où vous aurez vu Psychonaut, eh bien à partir de 19h, il n'y aura plus que de l'international. C'est là que Yannick reprend la main pour vous parler des groupes internationaux.
1: Eh ben, on va aller chez nos petits voisins de France. Pardon, cracra dans la gorge.
0: Ce sont des choses qui arrivent.
1: Donc là, petit péché pignon pour moi, parce que c'est un groupe qui ne fait quand même pas belle figure chez les puristes. Il s'agit de Rise of the North Star.
0: Ouais.
1: Bien prononcé, hein.
0: Impeccable.
1: Et bah, du coup, ouais, ce groupe, je sais pas, je suis un peu ambivalent. Il y a des tracks que je trouve vraiment pas terribles, qui me rappellent un peu l'époque du mauvais néo-métal, parce qu'il y a du néo-métal que j'aime beaucoup. Mais là, pour le coup, moi, je vous propose une track un peu de leur début, qui s'appelle Demonstrating My Saya Style, et qui vient vraiment de leur début, et qui est pour le coup résolument très hardcore. On pourrait croire à un morceau de Madball ou aussi de Biohazard. Ça dépote assez bien. Donc, on les verra le dimanche à 19h45 à l'Eldorado. Et le petit truc amusant, c'est qu'on sait qu'ils ont une esthétique autour du Japon et tout, mais dans leur musique, je trouve que ça ne se retrouve pas beaucoup. Ici, il y a dans le titre Saya, donc les Saiyans, Dragon Ball et tout le tout-team. Mais sur le site de l'Alcatraz, le groupe est référencé comme manga metalcore.
0: Oui, c'est effectivement tout sur l'esthétique, puisqu'ils ont des uniformes, des costumes en tout cas inspirés de la culture japonaise. Toutes les pochettes d'albums, etc., tournent autour de la culture japonaise. Mais c'est vrai que c'est parfois un petit peu difficile de faire le lien entre la culture japonaise et du gros hardcore avec un accent français, mine de rien, parce que
1: savoureux.
0: Ça s'entend pas forcément tout le temps, mais il y a quand même des gros passages où tu fais ah ouais, donc là il y a un gros accent français quand même. À voir. De toute façon, c'est le genre de musique qui se déguste généralement plutôt de préférence en live, hein, quoi qu'il arrive.
1: Oh bah écoute. Si tout se passe bien, je serai le dimanche à l'Alcatraz et je me fais vraiment un plaisir d'aller les voir parce que ça va être le bordel. Ça va être bonne ambiance. Même si on n'aime pas, l'ambiance y sera. Donc c'est parti pour Demonstrating My Saya Style.

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0: Oui, évidemment. Je crois que je suis le seul à rire tout seul de ce groupe. La minute grindcore, évidemment. Steinreich, c'était le groupe qu'on écoutait maintenant, un groupe qui nous vient de Halle, donc c'est tout proche, hein. C'est quasi bruxellois. Un groupe qui a sorti son album précédent en 2014, donc ils nous reviennent 12 ans plus tard, avec un album dont le titre est en français. Donc le titre de l'album, c'est Pour les Wallons, c'est Bricaillon. Alors pour ceux qui connaissent pas qui comprennent pas la blague, en fait Steinreich, c'est ça, c'est du gravier, des bricaillons. Donc voilà, pour les Wallons, Steinreich, c'est Bricaillon. Et alors, chose absolument remarquable, c'est qu'ils ont sorti cet album en deux versions. Il y a la version française et la version flamande.
1: Et ça, c'est des Belges.
0: Non seulement ça, mais en plus, la pochette est différente selon que tu as la version française ou la version flamande. Sur la version française, tu as un coq qui encule un lion, alors que sur la version flamande, tu as le lion qui encule le coq. C'est ce que je trouve absolument fabuleux, puisque ça démontre un petit peu toute l'absurdité de ces conflits linguistiques à deux balles. Mais donc, on se retrouve avec la version française, des titres aussi savoureux que celui qu'on vient d'écouter, Nils Lavaris. On a aussi La Fistule, Le Mousquetaire du Sphincter, Dirty Sanchez, Une Chatte toute grasse, Le Chinois tout sale ou encore Tout sec dans ton trou du cul, Tout sec dans ton trou du cul, qui est la version flamande qu'on vient d'écouter, Droog in uw kakker, donc un morceau de 20 secondes, voilà, donc ça se prend pas du tout au sérieux, ce sera très rigolo. Je ne sais pas s'il passe le même jour que Gutalax, c'est pas impossible que Gutalax est également à l'affiche de cet Alcatraz Festival. J'avoue, j'ai pas regardé et là maintenant, ah si, c'est le même jour, voilà, Gutalax jouera à minuit 25. Lorsque Steinreich joueront à midi 5. Donc voilà, c'est pas du tout les mêmes horaires. Par contre, il faut aller les voir tous les deux parce que les concerts de grindcore, même si vous n'aimez pas la musique, c'est toujours une super bonne ambiance. C'est des machins gonflables dans tous les sens. C'est très rigolo. Et alors, Gutalax, c'est toujours surtout une ambiance absolument festive, fabuleuse. À chaque fois que je les ai vus, c'est un grand moment de rigolade. Que vous aimiez le grindcore ou pas, n'hésitez pas à y aller. Donc ça, ce sera un des groupes belges à l'affiche du Alcatraz le dimanche.
1: Bah écoute, tant que tu parles de Gutalax, je l'avais mis dans ma playlist.
0: Oh.
1: Donc bon, je prends 1 minute 30 de votre temps pour passer un petit Gutalax avant quelque chose de plus sérieux, parce que c'est con et ça fait plaisir. Donc je vous propose cette belle chanson qui s'appelle Strejda Donald de l'album Télé Cookies. Cookies, non, c'est pas cookies, c'est cookies.
0: Presque la même chose, mais non.
1: Non, c'est pas la même chose. Allez, c'est parti, puis on enchaîne après avec un truc un peu plus sérieux qu'on désannoncera après.

On va laisser cette note résonner, la note de ce morceau Derf de Turpentine Valley, un groupe qui nous a proposé cet album Voyeul. C'était en début d'année, un très très bon album de métal instrumental. À voir, comme tous les autres groupes de ce soir, bien évidemment à l'Alcatraz. Ce sera un des groupes qui joue le dimanche. L'occasion de dire qu'au niveau des autres groupes belges qui joueront le dimanche, alors il y en a un petit peu moins ce coup-ci, il y aura...

0: Il y aura également Himmelbergstürmer que vous avez pu entendre sur les premières minutes de 20h, puisque c'est avec ça que l'émission de Christophe s'est terminée. C'est pour ça qu'on l'a laissé un petit peu plus longtemps que d'habitude. Et puis sinon, ce sera à peu près tout. Je pense qu'on aura écouté tout ce qu'il y a de belge ce jour-là. Donc voilà, le dimanche n'étant pas la journée faste pour ceux qui veulent consommer local. Ah oui, et on avait écouté, oui, parce que je parle de Tampan Dan Valley, mais juste avant, on avait enchaîné aussi trois morceaux, puisqu'il y avait d'abord eu le Gutalax et un autre morceau de la playlist de Yannick.
1: Ouais, donc Zventevit, présenté comme ceci sur l'affiche de l'Alcatraz, donc qui est en fait le nom du premier réel album de Behemoth. Et donc, pour l'occasion, Nergal s'entoure des Islandais de Mistyrming pour a priori rejouer tout leur premier album sur scène. Moi, personnellement, je suis hyper hypé, donc j'essaie de trouver une solution pour aller à l'Alcatraz ce jour-là. Ils se produiront à 17h15 sur la Swarm Stage. Et donc, pour ceux qui y seront, je pense que ce sera très, très, très, très goûtu. La track s'appelait Hidden in the Fog.
0: Oui, la version 1997 qui est donc disponible sur une réédition, puisque c'est ça qu'on cherchait aussi. On se disait, mais tiens, ce morceau-là en particulier, d'où vient-il? Et c'est effectivement une réédition de l'album Pandemonic Incantations qui a été réédité l'année dernière en version Digibook par Metal Blade. Et donc, il y a un deuxième CD qui s'appelle Inferno, sur lequel vous pouvez retrouver des versions démo, des versions d'autres versions de morceaux existants. Voilà. Je propose qu'on reste chez toi, puisque le morceau qu'on vient d'écouter, c'était un morceau à moi. Donc, continue, joue encore.
1: Moi, je voulais continuer sur du black metal, histoire de rester un petit peu cohérent. Et donc, un petit peu, le groupe black metal phénomène du moment, qui est Witch Club Satan. Donc, ce trio de Norvégiennes féministes, mais pas dans le sens péjoratif du terme. C'est des nanas vachement engagées, qui ont une démarche artistique vraiment forte et qui proposent un truc qui a vraiment de la gueule au niveau du son et au niveau de la représentation sur scène. J'avais eu l'occasion de les voir à un festival, je ne me rappelle plus de la production, mais au Botanique.
0: Oui, c'est peut-être pas l'Obsidiane, mais je crois que c'était passé en marge d'un événement en particulier. Et alors, juste rien à voir, mais est-ce que ce n'est pas justement un groupe où il y avait eu une espèce de mini scandale, justement, où il y avait des gonzesses qui s'étaient virées, qu'en fait on avait dit, mais non, en fait elles ne composent pas la musique, c'est juste des interprètes et c'est un truc de façade. Je me trompe peut-être, je préfère pas m'avancer, donc on va rester là-dessus. Je sais bien qu'on avait eu ce magnifique jeu de mots, puisque Witch Club Satan, si tu rajoutes le mot send devant, eh bien ça fait quelque chose de beaucoup différent. Sandwich Club Satan. Voilà. Je ne pouvais pas.
1: On est chez Metal Factory, ça ne fait aucun doute.
0: L'émission de métal et d'humour depuis 26 ans maintenant.
1: Depuis 26 ans. Je ne suis pas encore habitué, je ne suis pas là depuis longtemps. Donc je vous propose, le dernier tube en date qui s'appelle You White Flower. Donc il ne fait partie d'aucun album, qui est sorti comme un single tout seul en juillet 2025 et qui est quand même une. Je trouve une track puissante, parce que quand elles sortent ça en live, tu sens qu'il y a un côté déchirant et revendicateur. C'est assez mauvais et déchirant, je trouve.
0: Eh bien, écoutons ça.
1: Écoutez-moi ça.

0: Le genre de morceau à la pochette improbable, nom d'album tout aussi improbable. Il s'agit du groupe Rancor, avec ici un extrait de leur album Respect the Hustle, I Won't Be Your Dog Forever. Le morceau No Sweat, et c'est donc un des groupes qui seront à l'affiche de l'Alcatraz Festival. Ils joueront le samedi 8 août. Donc voilà pour compléter ma programmation belge. Donc effectivement, 26 groupes à l'affiche de cet Alcatraz, qui a une affiche extrêmement bien fournie. Hein, donc il y a vraiment de quoi faire. Au niveau des tickets, ben, malheureusement, le festival est, je pense, archi-sold out. Quand on va sur le site, on n'a plus moyen de trouver quoi que ce soit. Mais bon, il y a toujours ticket de swap, il y a toujours moyen.
1: Sur ticket de swap, j'ai fait un petit peu le point parce que je cherche aussi un petit peu les combi-tickets, donc les 4 jours, ça c'est définitivement mort. Je crois qu'il y a 1500 personnes qui cherchent des tickets. Par contre, pour les premiers jours, là, il y a du ticket à revendre. Et assez bizarrement, sur le dimanche, là, c'est la guerre. Hein. Je crois qu'il y a 500 personnes qui cherchent des tickets dimanche. Or, je trouve que ce n'est pas le jour le plus incroyable, je dirais.
0: Mais c'est un festival avec une affiche donc globalement très qualitative, hein. Il y a pas mal de bonnes choses. Alors on a des grosses machines du genre Powerwolf, Slaughter to Prevail, Arch Enemy, Hailstorm, Lamb of God, Saxon, Savatage, Bodycount, Testament, etc., etc. On a des grosses locomotives belges comme Channel Zero et Amen Ra par exemple. Et puis on a pas mal de groupes qualitatifs ici et là, donc on va pas faire toute l'affiche non plus, mais Satyricon, Primus qu'on n'a pas l'occasion de voir très souvent en Belgique, Orbit Culture qui est un très très bon groupe, si vous ne connaissez pas, c'est très bien. Igor, Rose Tattoo, les Australiens, les vieux rockers, les papy rockers de Rose Tattoo qui seront là, ça peut être très sympa aussi. Municipal Waste, on a le batteur de Motorhead qui sera là avec des amis, donc Mickey D and Friends, hein, on n'a pas, je ne vois pas plus d'informations que ça. Voilà, beaucoup de choses, des choses aussi un petit peu plus surprenantes, comme par exemple, on a le Alien and Farm qui est à l'affiche.
1: Alors, ils reviennent un peu partout en festival.
0: Ce qui est un peu bizarre, c'est que, en tout cas, de mon côté, je ne les connais que via la fameuse reprise de Michael Jackson, le Smooth Criminal, qui avait été un gros, gros carton à l'époque, mais aucune idée de ce qu'ils ont fait entre-temps. Donc voilà, il y aura le retour d'Anal Natrak sur scène aussi, quelque chose que personnellement j'irais bien voir si j'étais en Belgique à ce moment-là. Voilà, Coroner aussi qui effectue son retour, donc il y a moyen de voir beaucoup de choses. Black Braid aussi, un autre groupe qu'on n'a pas l'occasion de voir souvent
1: en Europe. Ça, je serais curieux de les voir.
0: Voilà, mais ça c'est le dimanche par exemple, donc voilà, Revocation, toujours très bon en live, Midnight également, toujours très fun, donc voilà, on va pas vous faire l'affiche complète, mais il y a vraiment beaucoup de choses dans tous les styles, et oui, franchement c'est du bon, le Insanity Alert, allez, je vous le dis comme ça, parce qu'il passe très très tôt le vendredi, et c'est un groupe où je me suis toujours extrêmement éclaté, ils sont toujours, c'est du crossover trash, mais ils ont des costumes de scène, ils ont des panneaux. Franchement, allez les voir. Si vous ne les connaissez pas, vous allez avoir une très bonne surprise. Donc voilà, beaucoup de choses à voir lors de cet Alcatraz qui se passera à Courtrai. Donc voilà, on va pas, c'est pas forcément. On sait que c'est un festival qui n'a pas besoin de nous pour faire la promotion, mais c'est difficile de passer à côté parce que justement, quand on a un festival avec une affiche de cette qualité-là, on ne va pas bouder son plaisir non plus. Il faut y aller. Je ne sais plus. On était repassé chez toi pour le prochain. On va voir. On a peut-être encore le temps pour deux morceaux. On verra.
1: Comme il y a la minute un peu francophone, j'ai un groupe où ça parle un peu français, bien que je mets au défi les auditeurs d'entendre le moindre mot intelligible.
0: D'accord.
1: Donc, il s'agit de Céleste.
0: Ah oui, oui.
1: Qui, je ne sais plus qui remplace, mais il me semble qu'ils ont remplacé un groupe qui a annulé il y a peut-être 2 ou 3 semaines, et donc Céleste est arrivé dans la programmation. Et donc, je propose une petite track de leur dernier album qui s'appelle Assassine. Et donc, la piste s'appelle Des torrents de coups et ça dépote.
0: Eh bien, allons-y!

On arrive au terme de cette émission spéciale Alcatraz avec Céleste, ici le morceau des torrents de coups. Allez voir sur le site alcatraz.be si vous voulez plus d'informations sur ce festival qui aura lieu, je vous le rappelle, de jeudi à dimanche. L'émission sera réécoutable sur radioairlibre.net dans les jours qui viennent. On va se quitter avec un dernier groupe flamand, A Thousand Sufferings, qui sera certainement coupé parce qu'il est un petit peu plus long, mais j'avais pas de morceau très court sous la main, net dans les jours qui viennent.

Eh bien voilà, c'est Cocktail Nouvelle Vague, comme tous les mardis soirs entre 22h et minuit sur Radio Air Libre. Alors, Cocktail Nouvelle Vague, toujours plusieurs séquences. Il y a d'abord la séquence découverte qui occupera la première heure de cette émission avec d'une part un nouveau livre d'un auteur francophone de Belgique, à savoir Jean-Paul Heck, et son roman Tea Time à New Delhi qui part de l'histoire en quelque sorte, la rencontre en 1959 entre Che Guevara et Indira Gandhi. Côté musique, des nouveautés également, le groupe berlinois Reichenhall et son album Concert für Cicaden, autrement dit concert pour les cigales. Puis Sova, une artiste new-yorkaise, et son album All Right. Alors également un sextet britannique qui s'appelle Uroboro, qui en est à son quatrième album qui s'appelle Outside. Enfin, Camille Elbacha et Naguib Chanbezadeh et leur album Loops Tales. Voilà pour les nouveautés que je compte vous présenter dans cette émission. Il y aura bien sûr encore d'autres choses que je vous ferai écouter, quelques lectures également. Ensuite, après 23h, l'agenda culturel de la semaine, suivi par la séquence de chansons françaises, de bonnes chansons françaises, comme on a l'habitude de l'appeler dans cette émission. En attendant le démarrage de cette émission proprement dite et la fin de son indicatif, je vous propose d'encore écouter un petit peu de ces flûtes de Papouasie Nouvelle-Guinée qui nous servent d'indicatif depuis de longues années déjà.

Voilà, alors comme j'ai l'habitude d'enregistrer, que les choses sont assez lentes aujourd'hui, on va encore écouter un petit morceau. Sorry, mais il faut le temps de se mettre en place, c'est jamais facile de succéder à une émission, le temps de ranger le matériel pour l'un, de sortir le matériel pour l'autre et de le mettre en état de fonctionner correctement. On va en tout cas commencer l'émission avec une musicienne que j'ai déjà eu l'occasion de vous présenter. Il s'agit de Charlie Risso, d'un extrait d'un album, d'un EP qu'elle a réalisé il y a quelques années déjà, mais je vous désannoncerai tout ça tranquillement dans quelques instants.

Bon, pas de panique, c'est rien. Si ça veut bien venir, parce que bon, on va recommencer tout le bazar à zéro. Voilà, j'enregistre toujours l'émission, évidemment, les différentes séquences, de façon à pouvoir rediffuser. Et ici, il ne veut pas enregistrer aujourd'hui, et donc on va passer à autre chose. Comme on a plein de ressources ici à la radio, même quand il fait chaud et que ça se détend, ça se dilate un peu, eh bien voilà. Qu'est-ce qu'on a là? On a le bon. On va essayer.

Vous êtes à l'écoute de Radio Air Libre et là on vient d'écouter un extrait de l'EP, quatre titres de l'artiste italienne Charlie Risso, un EP qui était sorti en 2022 si je ne m'abuse. Charlie Risso que j'avais l'occasion de vous présenter en temps utile, il y a donc au moment où cet album est sorti, ce EP en tout cas est sorti. Pour suivre, on va aller en Allemagne avec quelques musiciens tout à fait intéressants, avec lesquels on a de bons contacts en plus, ce qui ne gâche rien. Il s'agit des musiciens du groupe berlinois Reichenhall, connu pour son travail de recyclage de musique électronique. Ce groupe berlinois, donc, c'est un groupe d'amis qui est aussi actif, ils sont actifs dans d'autres formations, et chaque album apporte son lot de surprises. Alors, en ce qui concerne celui dont on va écouter un extrait dans un instant, le résultat de ce lot de surprises, c'est Concert für Cicaden. Alors, ne cherchez pas dans votre dictionnaire, c'est Concert pour les cigales. Alors, au départ, il y a des fragments de musique inédits enregistrés par les différents membres du groupe, Bernard Wostheinrich, Volker Lankoff, Mathieu Sylvestre et Lucas Radiomodule, ce dernier venant de Bruxelles. À partir de là, ils ont créé un album enregistré en Croatie devant un auditoire de cigales. Cela commence par un long morceau qui fait plus de 37 minutes, un morceau très doux, relaxant, reprenant l'enregistrement dans son ensemble, avec en bruit de fond par moment le chant des cigales. C'est suivi de 5 morceaux qui en sont extraits et qui ont été retravaillés, entre autres, à grand renfort de loops et d'électronique. Des variations en quelque sorte. C'est sorti en 2026 sur le label berlinois Hiatus Music, qui est géré d'ailleurs par un des musiciens que nous allons entendre immédiatement. Alors, ce n'est pas le morceau le plus long de l'album que je vous ai choisi, mais quand même le deuxième en longueur, We Suck the Plants.

une étincelante 4-6-2 ornée à l'avant d'une grande rose des vents blanches, avec ses filets de fumerole qui serpentent le long de ses flancs. La machine ressemble à un grand fauve endormi dans un lit de brume. À intervalles réguliers, elle émet un bref jet de vapeur, accompagné d'un profond râle de soufflet de forge qui semble remonter du fond des mondes intérieurs. Torse nu, trempé de sueur et souillé de suie grasse, les hommes s'affairent à son chevet comme autant de dévots d'une monstrueuse divinité. Sur le quai, reconnaissable à leur turban rouge, des centaines de porteurs forment une noria incessante qui alimente les wagons en paquets, malles et autres colis improbables. Comme à toute heure du jour et de la nuit, une foule épaisse, gluante et liquide à la fois se presse dans la gare de New Delhi. Et s'il n'y avait pas une escouade de policiers pour leur ouvrir le passage à grands coups de bâton, les Cubains n'attendraient sans doute jamais le quai numéro 1 ou impérial. Indifférent à la fièvre qui l'entoure, les attend le Frontier Mail. Le gouvernement indien a bien fait les choses. Plusieurs compartiments de luxe ont été réservés pour la délégation et ses accompagnateurs. Décorés de bois et tendus de tissus, ils sont équipés de lits individuels avec draps et couvertures, ainsi que de larges fauteuils de velours. Raffinement impensable, chaque voiture est dotée d'une salle de bain avec toutes les commodités, eau chaude comprises. Partout, le conditionnement d'air entretient une fraîcheur bienvenue. Mais ce qui subjugue tout le monde est le wagon-restaurant. Deux rangées de tables pour 4 personnes en occupent toute la longueur. Avec les nappes de coton immaculé, la vaisselle aux armes de la Northway Railway, les couverts argentés et la petite lampe d'appoint rivetée à la table, il peut rivaliser avec les salles à manger des plus grands hôtels du monde. Enfin, un large choix de journaux et de magazines récents, complété par quelques dizaines de livres alignés sur des rayons soigneusement cirés, concourt encore à faire de ce lieu un petit miracle de calme et de luxe qui tranche violemment avec l'ambiance survoltée de la gare.

Vous avez sûrement reconnu la chanson, même si c'était ici la version en néerlandais qu'en avait donnée Lisbeth List, chanteuse très populaire chez les Pays-Bas, mais qui a eu aussi beaucoup de succès en Belgique, principalement du côté flamand, bien entendu. Et elle a traduit toute une série, ou elle a chanté en tout cas des traductions de toute une série de chanteurs francophones, Guy Béard, Jacques Brel et quelques autres. Ici, c'est un album, un double album intitulé Lisbeth's Best, donc les meilleures chansons de Lisbeth, autrement dit un best-of en anglais. Et en sous-titre, il y a d'ailleurs la version complète, je dirais, Lisbeth List singt haar grote succès, ou Succession, parce que c'est peut-être passé la frontière du papier de la présentation. Il y avait donc Lisbeth List qu'on vient d'écouter. Avant ça, il y avait un extrait de l'album Three Odes, trois odes, donc de Edouard Artemiev, musicien russe qui a entre autres fait les musiques pour les films d'Andrei Tarkovsky, de Nikita Mikhalkov et d'Andrei Konchalovsky. Et ici, c'était plutôt une des odes, donc avec plusieurs mouvements, dont celui que nous avons écouté, Phantom from Mongolia. Avant ça, et je vous l'avais présenté, un extrait de l'album Concert für Cicaden, les cigales, que vous avez d'ailleurs entendu à la fin du morceau. Un album du groupe berlinois Reichen Hall. Et j'en avais profité du Artemiev pour vous lire un extrait de Tea Time à New Delhi de Jean-Paul Eck. Alors Jean-Paul Eck a fait toute sa carrière en tant que journaliste à la RTBF Audio. Aujourd'hui retraité, il s'est lancé dans l'écriture et cela donne ainsi Tea Time à New Delhi, qui fait référence à la rencontre en 1959 en Inde entre Che Guevara, en mission diplomatique pour le nouveau régime cubain, et Indira Gandhi, la fille du Premier ministre. Premier ministre à qui elle succédera d'ailleurs. Tous deux admirent le Mahatma Gandhi, né en 1869 et mort en 1948, assassiné. D'ailleurs, Indira Gandhi et son père seront également assassinés. Et donc, admiration de Guevara et de Indira Gandhi pour le Mahatma Gandhi et il converse en français. C'est assez étonnant, j'étais étonné. Apparemment, tant Che Guevara que Indira Gandhi parlaient le français mieux que l'anglais, peut-être. L'auteur, donc Jean-Paul Eck, nous livre ici un roman historique, dont c'est d'ailleurs la troisième édition, suite à des problèmes des deux précédents éditeurs. La troisième édition chez Méo, en 2026. C'est un livre qui, effectivement, se base sur des faits réels, où l'auteur essaye de reconstruire ce qui s'est passé, et entre autres, ce qui s'est passé entre ces deux personnalités. A-t-il eu une relation platonique ou autre? On ne le saura jamais. Là où les témoins étaient généralement d'ailleurs inexistants. Et donc, Tea Time à New Delhi de Jean-Paul Eck, ça se lit comme un roman d'aventure en quelque sorte, et ça mérite en tout cas le détour. Pour suivre sur Radio Air Libre, je vous propose Sova. Alors Sova, c'est le nom d'artiste de la pianiste new-yorkaise Sofia Vastek. Sofia Vastek Sova. Changement de nom qui marque un nouveau départ, ce qui représente aussi un risque. Quand on change de nom, est-ce que le public va suivre? Et également quand on change de genre musical. Excite la musique classique, bienvenue à la créativité, à l'invention. Comme elle ne se considère pas comme une musicienne de jazz, bien qu'elle déclare trouver l'inspiration chez des gens comme Keith Jarrett, Sova nous propose l'album All Right. Sova, entre parenthèses, c'est le symbole de la sagesse et un hibou dans plusieurs langues slaves. Après Inner Softening en 2022, joué en solo sur un modeste piano droit de 1902, l'album, sur l'album Alight, elle est accompagnée par quelques-uns de ses amis
musicien. Et donc, on va écouter immédiatement un extrait de l'album A Light de Sova, cette pianiste new-yorkaise.

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Ça, c'était un extrait de l'album Cold Waves Divide Us du groupe du trio écossais Midas Fall avec la chanteuse Elizabeth Eaton. Avant ça, je vous lisais un extrait de La Malédiction des mots, un roman de Evelyn Guzzi que j'ai eu l'occasion de vous présenter lors de sa sortie. Et encore avant ça, c'était un extrait de l'album de Sova que je vous avais présenté avant cette lecture. Pour suivre, toujours sur Radio Air Libre, Uroboro, un sextet, le sextet de la violoniste et chanteuse britannique Faith Brackenbury. C'est son quatrième album, Outside, démarre tout doucement, puis nous balade entre improvisation free et jazz contemporain, qu'on pourrait qualifier même de jazz spirituel. Les instrumentaux alternent avec certains morceaux chantés, une musique qui allie force et sensibilité, sensitivité aussi, d'ailleurs, c'est loin de la tradition du jazz classique interprété par la crème des musiciens du nord du Royaume-Uni. Et je vous propose immédiatement d'écouter donc un extrait de Outside de Uroboro, Gok and Magok.

Eh bien, après Uroboros et un extrait de son album Outside, je vous propose un duo improbable, celui constitué par Camille Elbacha et Naguib Shahnbezadeh. Le premier, donc Camille Elbacha, est un pianiste classique occidental. Le second, donc Naguib Shahnbezadeh, est percussionniste spécialisé dans les musiques persanes et moyen-orientales. L'exercice était de mettre ces deux ensemble et de mettre les deux traditions en dialogue. Leur album Loops Tales déploie une musique basée sur des boucles, les loops, les répétitions et les cycles évolutifs. Ravel et Steve Reich ne sont pas loin, les formes musicales et rythmiques orientales non plus. Tout cela crée un espace sonore où les cultures se rencontrent et se réinventent. Musique intimiste, variations subtiles, énergie rythmique sont au rendez-vous, unissant héritage classique et créativité contemporaine. Je vous propose d'écouter tout de suite un extrait donc de cet album Loops Tales de Camille Elbacha et Naguib Shahnbezadeh.

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Et la suite de nos programmes sur Radio Air Libre, c'est l'agenda culturel de la semaine, que je vais vous présenter dans un instant. Et ça sera suivi après avec la séquence chansons françaises. Comme vous le savez sans doute si vous écoutez régulièrement cette émission depuis un certain nombre de semaines maintenant, je vous propose une approche chronologique de la chanson française. On est passé à travers les années 60 et on est dans le début des années 70, 1971-1972. Ce sera d'ailleurs 1972 qu'on continuera aujourd'hui. Et quoi d'autre? Vous rappelez également que Radio Air Libre existe non seulement en FM, en DAB+, par Internet, etc., mais qu'il y a aussi certaines émissions, comme celle que vous écoutez pour l'instant et qui s'appelle Cocktail Nouvelle Vague, qui ont une page Facebook où vous pouvez trouver une série d'informations et entre autres des renseignements sur les nouveautés que je vous ai présentées pendant cette première heure de programme. Aussi une photo, un scan de la première page des livres et des nouveaux livres et albums que je vous propose dans l'émission, ainsi que les références, l'éditeur, etc. Comme ça, si ça vous plaît, vous savez toujours retrouver les coordonnées, le nom exact du groupe ou du chanteur, du musicien, etc., etc. Donc n'hésitez pas, d'une part, à aller sur la page Facebook de Cocktail Nouvelle Vague, mais également à vous faire membre de ce groupe, comme ça vous serez averti quand il y a des nouveautés que j'y présente. En fait, je fais ça généralement le week-end avant l'émission. Donc si vous regardez en fin de soirée, le dimanche, vous devez avoir le truc complet. On passe à l'agenda culturel de Radio Air Libre. Attends, hein, parce que on va faire ça comme ça. 1, 2, 3, et on est parti.

Voilà, vous êtes à l'écoute de Radio Air Libre, et sur Radio Air Libre, c'est l'heure de l'agenda culturel, au sens large bien entendu, avec des annonces de concerts, d'expositions, d'activités diverses. Et il faut bien avouer que Bruxelles est un peu envahie dans la torpeur due à la chaleur sans doute, mais qu'il y a néanmoins plein d'animations, de festivals, de guinguettes et compagnie dans les différentes communes de la région. Alors moi je vous conseille d'aller sur le site des organisateurs des activités que je vous annonce, de façon à avoir tous les renseignements, les prix, s'il y a un prix d'entrée à payer, s'il faut réserver, etc., s'il y a des heures d'ouverture spécifiques. Et tout cela donc sur le site de l'organisateur. S'il faut réserver, par exemple, je vous donne l'occasion de le faire relativement à temps, puisque je vous propose dans l'agenda d'aujourd'hui les activités qui se dérouleront du 13 au 19 août. Du 13 au 19 août. Alors, on commence Anderlecht avec les escales estivales organisées par le Centre culturel Escale du Nord. C'est chaque jeudi jusqu'au 20 août, de 18 à 22 heures. L'EDN Bar, mais c'est généralement en public, à l'air libre, disons, dans le jardin de l'EDN Bar, qui est situé juste à côté de la bibliothèque d'Anderlecht, derrière l'église Saint-Guidon. Alors, le 13 août, vous aurez droit à Sindicato Sonico, une fusion de funk, de ska, de reggae, de rythme latin, d'hip-hop et de rock'n'roll. Sindicato Sonico qui définit son style survolté comme un mestizo funk and roll. À partir de 18h, donc le 13 août, au bar, EDN Bar, 3 rue du Chapelain. Et au même endroit, et vous pouvez en passant jeter un coup d'œil évidemment, une exposition d'autocollants ou ce qu'on appelle aussi des stickers. Traces collées, des autocollants artistiques, réunis par l'artiste pluridisciplinaire Zéphyr. C'est à l'EDN Bar, c'est gratuit et c'est jusqu'au 28 août, je vous le rappellerai encore la semaine prochaine. Pour le reste, comme je l'ai dit, il n'y a pas grand-chose, si ce n'est des endroits qui ont comme particularité de proposer des concerts quasiment toute l'année durant, chaque jour de la semaine. Il s'agit par exemple du Music Village qui, tous les soirs à 20h30, vous propose de la musique. Alors le jeudi 13, Nawayo's Band avec Ange Nawazadio à la guitare et au chant. Nawayo, je suppose que ça fait référence aux Indiens. Le vendredi 14 et le samedi 15 au Music Village No Steam avec Thomas Meyad à la trompette. Le dimanche 16, The Kemet Diphthongs of Baya avec René Calvin à la basse et au chant. Le lundi 17, un hommage à Marvin Gaye et à la Motown, fameux label de musique américain. Un hommage avec Evelyn Malundama au chant. Le mardi 18, toujours au Music Village, Thomas Grimont-Pré en trio. C'est un batteur, Thomas Grimont-Pré. Et le reste du trio, c'est Wajdi Riani au piano et Victor Foulon à la contrebasse. Le mercredi 19, World Groove Approach avec Aneta Nayan au chant. Le Music Village est situé 50 rue des Pierres, non loin de Manneken Pis.

Alors, jusqu'au... Non, le 15-8 au Brigittine, il y a le Brigittine Summer Festival qui accueillera entre autres, oh là, Brutal meets Caracalas. Et ce festival dure du 14 au 29 août, propose 10 spectacles et 23 représentations. Le Brigittine Summer Festival de Bruxelles, bien entendu. Un autre festival, c'est le festival Hide and Seek, organisé et présenté par Musique Publique. Ça se passe du 17 au 29 août à Bruxelles. Et quelquefois dans des lieux tout à fait inattendus. Ainsi, le 17 août, Vardan Ovanissian en quintet, il nous vient d'Arménie. À 18h30 et à 20h30 au Cercle Royal Gaulois, salle des Cariatides, numéro 5, rue de la Loi. Le 18 à 12h30, le duo Gambetta Sanzuk. C'est également dans un endroit curieux que je ne connais pas, d'ailleurs, le Conseil d'État, dans la bibliothèque du Conseil d'État, 33 rue de la Science, à 1040 Bruxelles. Alors, le 18 à 18h30 et 20h30, au Conseil d'État également, Belamba, groupe de Madagascar, avec entre autres Joël Rabesolo, qu'on connaît comme guitariste de jazz. Le 19, il y aura à 12h30 Lydie Tonnard, et ça se passe au Cyclope CPAS de Bruxelles, 298A. À 1000 Bruxelles, rue Haut, donc. Et le 19, Enara Navera, à la Maison des Brasseurs, 10 Grands Places, à 18h30 et à 20h30. Les autres concerts, jusqu'au 22-8, je vous les détaillerai la semaine prochaine. Festival Hide and Seek, donc, organisé par Musique Publique, jusqu'au 22 août. Alors, un rappel, c'est l'exposition de Yves Malflit, Olé Désiré, où il interagit avec les objets anciens présentés à la Maison d'Erasme. L'exposition a lieu jusqu'au 20 septembre. La Maison d'Erasme est située 3 rue Fourmanoir à Anderlecht, près de Saint-Guidon. Décidément, pas mal de choses qui se passent, et pas uniquement des tirs à l'arme lourde. À Forêt, je vous rappelle qu'il y a le Parc Poétique jusqu'au 5 septembre. C'est un festival urbain participatif qui se passe au Parc de Forêt et à la place de Bethléem. Voilà, si vous avez des annonces à nous faire parvenir pour cet agenda, je vous propose l'adresse suivante, info@radioairlibre.net, Radio Air Libre en un mot et au singulier. .net, info@radioairlibre.net dans quelques instants à la suite de nos programmes.

Et la suite de nos programmes, c'est donc la séquence chanson française, le temps de préparer mes petites histoires et de mettre les bons disques au bon endroit sur les bonnes platines. Enfin, j'espère.

Radio Air Libre, vous écoutez l'émission Cocktail Nouvelle Vague. Alors, la semaine passée, je vous ai présenté plusieurs disques et puis les platines n'ont pas voulu. Elles ont commencé à donner le hoquet à Jacques Brel et aux autres. Alors, on va essayer cette semaine de faire mieux et de vous proposer, à titre de rattrapage, les chansons qui ont foiré, pour lesquelles il y a eu un petit problème technique la semaine dernière. On commence avec Jacques Brel d'ailleurs. Et eh bien, une chanson qui a fait son grand succès, un de ses grands succès en tout cas, il s'agit de Ne me quitte pas.

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Eh bien, c'est pas plus mieux réussi que la semaine dernière. Il y avait aussi une autre chanson, la chanson Amoureuse de Véronique Sanson, chantée par Réjeanne. Alors, on va essayer pour voir si celle-là passe aujourd'hui ou si elle ne veut pas non plus.

Eh bien, celui-ci ne veut pas non plus. Et donc là, on va immédiatement passer à autre chose. Troisième essai, j'espère que ce sera le bon ce coup-ci. Parce qu'en fait, si je regarde mes disques, ils sont tout à fait corrects. Et quand je les écoute à la maison, je n'ai pas de problème non plus. Donc on va tenter notre chance ce coup-ci avec l'autre disque qui avait foiré la fois passée, à savoir Maxime Le Forestier dans San Francisco.

En 1971, Catherine Le Forestier remporte le premier prix au festival de Spa. Elle est accompagnée par Maxime Le Forestier à la guitare. Elle est à l'époque beaucoup plus mieux connue que son frère, même si après elle s'effacera et celui-ci prendra toute la place. Avec l'argent du prix du festival de Spa, ils partent tous les deux pour les États-Unis et vivent dans une maison communautaire à San Francisco. San Francisco, c'est cette maison que fait référence donc la chanson qu'on vient d'écouter. Alors, pour les remercier, pour remercier les habitants de la maison communautaire qui les avait accueillis, eh bien, ils ont écrit cette chanson qu'on vient d'écouter, qui est sortie sur le premier album en 1972 de Maxime Le Forestier, l'album où on trouve la chanson « Mon frère » et également la chanson « Parachutiste » qui a également été chantée par Catherine Le Forestier. Je vous propose d'écouter... Eh bien... Je vous propose d'écouter « Besoin de personne » de Véronique Sanson par Réjeanne.

0: se passe un peu trop bien.
1: Alors, je suppose que vous avez reconnu la voix de Joe Dassin, mais en voyant la pochette du disque, il faut connaître sa tête pour savoir qu'il s'agit de Joe Dassin, parce qu'il n'y a pas, il y a simplement sa photo avec des beaux yeux bleus, un nœud papillon blanc large comme ça, sur un costume et une chemise blanche d'ailleurs, beau garçon avec des beaux cheveux très flottants comme ça, et simplement sur la face avant de la pochette, le mot Joe, et il faut retourner l'album pour voir que c'est Joe Dassin. Alors, il y a des chansons avec des titres un peu bizarres, c'est bien mélangé sur la pochette en tout cas. La complainte de l'heure de pointe, le moustique, Louisiana, un peu de paradis, etc., etc. Et ce qu'on a écouté, c'était Salut les amoureux. Au départ, c'est la traduction en français d'une chanson d'Arlo Guthrie. Salut les amoureux, Joe Dassin. Alors 1972, c'est aussi une année avec de la poésie mise en musique par exemple par Jean Ferrat, qui reprend toute une série de textes d'Aragon, qui contribuera à nous faire connaître et apprécier Aragon d'ailleurs. Et ce que je vous propose, c'est Aimer à perdre la raison par Didier Barbelivien.

0: Aragon mis en musique par Jean Ferrat, et un autre qui mettra en musique Aragon, c'est évidemment Léo Ferré. Mais en 1972, il est plutôt occupé à mettre en musique ce qui pourrait être considéré comme une forme d'opéra, opéra actuel, disons. C'est la chanson du mal-aimé, d'un poème de Guillaume Apollinaire. Et musique, orchestration et direction d'orchestre Léo Ferré. Cet album est reparu à un moment donné, quelques années plus tard, comme volume 1 de la série Les Poètes, car Léo Ferré a également mis d'autres en musique, comme vous savez. Non seulement Apollinaire et Aragon, mais également Rimbaud, Verlaine, Baudelaire et quelques autres. Alors je vous propose d'écouter le début, en tout cas, de la chanson du mal-aimé. Elle dure, cette chanson, normalement 46 minutes, mais on n'écoutera qu'une partie de ce poème d'Apollinaire.
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1: Allez, encore en vent, voilà encore un autre qui un fait des siennes. Et comme j'ai pas prévu vraiment de choses à remplacer, je vous propose d'arrêter les massacres de Léo Ferré pour le moment. Enfin, c'est pas lui qui massacre, c'est mon matériel ici qui me fait des blagues. Et jamais très agréable, car je vais devoir recouper des bazars et ça va me coûter pas mal de temps. Vous êtes à l'écoute de Cocktail Nouvelle Vague, c'est tous les mardis soirs entre 22h et minuit sur Radio Air Libre. Et vous pouvez nous retrouver à tout moment d'ailleurs, en tout cas un certain nombre de choses qui passent dans cette émission et dont il est question, sur la page Facebook Cocktail Nouvelle Vague que je vous invite à fréquenter. Dans quelques instants, sur Radio Air Libre, le feuilleton de nuit, minuit, l'heure du crime.

0: Minuit, voici l'heure du crime. Sortant d'une chambre voisine, un homme surgit dans le noir. Il ôte ses souliers, s'approche de l'armoire sur la pointe des pieds et saisit un couteau dont l'acier lui bien aiguisé, puis, masquant ses yeux de fouine avec un pan de son manteau, il pénètre dans la cuisine et, d'un seul coup comme un bourreau, avant que ne crie la victime, ouvre le cœur d'un artichaut.
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0: D'un artichaut.
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Groupe parlait souvent de JB, mais lorsqu'il prononçait ces deux lettres, il baissait la voix. La discrétion est une règle quand on parle d'un indicateur. Je savais que JB était une vieille connaissance de Marcel et qu'il appartenait au milieu. JB avait fait sa réputation de balance en indiquant à Marcel la planque d'un truand qualifié d'ennemi public numéro un. À l'époque, la presse s'était appropriée l'histoire de ce voyou et ce, avec la complicité de la police judiciaire qu'il alimentait en anecdotes. Peu à peu, le truand, qui n'était qu'un rebelle, c'est ce que disaient les journaux, devint l'homme qui défiait la société, puis le truand dangereux et enfin l'ennemi public numéro un qui mettait les policiers en état de légitime défense permanente, comme le déclara dans un quotidien du soir le procureur général. Une définition qui fit force de loi. Deux jours plus tard, l'ennemi public numéro un n'en était plus un. Il avait été abattu au volant de sa voiture. Depuis, Marcel était reconnu par la haute hiérarchie. Son indicateur jouissait de la protection de l'administration et des petits services qu'elles peuvent procurer aux hommes de bonne volonté. JB avait investi dans la délation. Il donnait, la police rendait, en passant sous silence ses méfaits. Et les affaires de JB prospéraient. C'était un vendredi soir. Marcel avait rendez-vous avec JB dans un restaurant proche de Montparnasse, situé sur le boulevard Raspail, et m'avait demandé de l'accompagner. Pour la première fois, j'allais rencontrer l'informateur. Je ne pensais plus qu'à ça. J'étais attiré par cet inconnu dont je connaissais l'histoire. Il était né en Algérie, il y avait fait la guerre et avait tué quelques Arabes. Des actions pour lesquelles il avait été décoré par la République. Mais à Marseille, à peine descendu du bateau, il avait donné un coup de couteau à un Marocain qui l'importunait. Il avait pris 5 ans et n'avait jamais compris pourquoi. Je n'avais jamais vu un endroit pareil. La façade était couverte d'inox. L'entrée disparaissait dans l'ensemble uniforme des plaques de métal. Seul un œil averti pouvait distinguer le bouton de la sonnette électrique placé juste en dessous d'une discrète caméra vidéo. Marcel sonna 3 fois et la porte s'ouvrit sur une grande pièce sans fenêtre. Les éclairages traçaient dans l'espace des raies de lumière froide dirigées sur des cadres fixés au mur. Il y avait des photographies de femmes nues, des maquettes de vieilles automobiles et des répliques d'armes à feu. Les tables étaient recouvertes de tissus bleus. Derrière le comptoir, un crucifix de l'ivoire était accroché entre les verres et les bouteilles d'alcool. Marcel traversa la pièce, il salua le patron d'un clin d'œil et se rendit au premier étage. Au fond, assis à une table ronde, JB nous attendait. Il se leva pour nous accueillir avec un grand sourire. Il embrassa Marcel et me tendit la main. JB était grand. Il n'était pas loin du 1m90. Il portait un costume d'alpaga noir et une chemise de soie de la même couleur. Son visage était un peu rond et ses yeux, très petits, étaient toujours agités. JB regardait à droite, à gauche, derrière lui. Il ne cessait pas de bouger. J'ai tout de suite remarqué la longue cicatrice qui traversait le côté gauche de son visage. JB était le tueur qui avait abattu l'homme assis à côté de moi au Bastos. Lui aussi m'avait reconnu. Nous avons parlé, mangé et bu toute la nuit. Il était presque 5 heures le matin lorsque nous sommes séparés. Avant de nous quitter, j'ai glissé dans la main de JB un morceau de papier. J'y avais inscrit mon numéro de téléphone personnel. Le temps a passé. J'étais devenu méfiant de tout et de tout le monde. Je me suis éloigné progressivement des rares amis que j'avais avant d'entrer dans la police. J'ai pris de la distance avec les membres de ma famille. Je me suis isolé, peu à peu, du monde que je qualifiais d'extérieur, celui des braves gens. D'ailleurs, je les avais oubliés, ou plutôt, lorsque par hasard je les croisais, ils m'apparaissaient si lointains que je les pensais irréels. La réalité, c'était mon quotidien. Depuis des mois, je pataugeais dans la fange sans m'en apercevoir. Chaque jour, j'écoutais les confessions des prostituées, des travestis. J'entendais les histoires des voyous et des proxénètes. Je côtoyais des cadavres aux chairs noires et gonflées par le temps et l'oubli des hommes, ceux à la peau détrempée par les eaux de la Seine, ceux au ventre et poitrine habités par les écrevisses des canaux parisiens, ceux aux gorges tranchées, ceux décapités ou ceux encore aux viscères éclatés par les balles. Et puis, il y avait les autopsies. J'assistais aux séances de découpage, d'arrachage, de décolletage. Le médecin légiste maniait la scie circulaire. Il

0: vertébrer un crâne, sectionner les muscles et tendons d'une articulation, plonger les deux mains à l'intérieur d'un ventre et extrayer un foie, un bout d'intestin. Scènes en couleur et aux effluves de merde. Je ne subissais pas. Maintenant, l'horreur, le mensonge et la trahison m'avaient apprivoisé. Beaucoup plus tard, je les ai aimés. Je voyais JB régulièrement. Nous nous rencontrions en fin d'après-midi, toujours dans le même endroit. C'était un bar-restaurant de la rue de Ponthieu, près des Champs-Élysées. Nous n'avons jamais évoqué l'assassinat de Mandelarby, dont j'avais été le témoin. Cela n'était pas nécessaire, puisque nous savions l'un et l'autre. Mais JB était étonné que je n'exploite pas ce secret. C'était trop tôt, et bien comme cela. Et puis, j'avais besoin de lui pour autre chose. J'avais envie de pénétrer plus loin dans la cité interdite du crime. C'était devenu une obsession. La pulsion était née dès ma première rencontre avec JB. Pourquoi ? Je n'en avais aucune idée. Je savais seulement que je ne pouvais plus m'échapper. J'étais aspiré vers le monde des ombres, là où, sans doute, se cachaient les inavouables secrets du genre humain. Or, JB pouvait être mon guide. Je faisais donc tout pour lui faire oublier que j'étais un flic. Nous sortions de plus en plus ensemble. Je connaissais sa vie privée. JB m'avait présenté sa femme et sa maîtresse, toutes les deux se prostituaient. L'une travaillait dans un studio de la rue Blanche et l'autre sur un trottoir de l'avenue Foch. Il m'invitait souvent à dîner chez lui et j'y rencontrais toutes sortes de gens. Je côtoyais, à sa table, des hommes politiques, des artistes connus, des truands et des putes. Je découvrais la complexité du monde. Étais-je sur le chemin de la folie ? Parfois, je me le demandais, mais plus rien ni personne ne pouvait m'arrêter. J'étais ivre d'exister. Chaque soir était une nouvelle découverte. JB m'emmenait dans les lieux malfamés de Paris où il rencontrait des hommes louches. Je reconnaissais parfois l'un d'entre eux pour l'avoir vu sur une photographie classée au fichier du grand banditisme. J'étais troublé, mais me taisais. JB, lui, me présentait comme l'un de ses nouveaux amis. C'est au cours d'une de ses tournées nocturnes que j'ai fait cela pour la première fois. Nous étions dans le quartier de la Bastille lorsque nous nous sommes arrêtés dans un établissement d'une autre époque. La façade du bar donnait sur la rue, mais pour y entrer, il fallait s'engouffrer sous le porche de l'immeuble d'à côté, faire une vingtaine de pas dans un couloir sans éclairage et traverser une cour intérieure. Là, on devait attendre quelques secondes afin que la pupille des yeux s'écarquille et absorbe toute la lumière de la nuit pour distinguer la porte. L'intérieur était assombri par de lourdes et épaisses tentures noires. Elles tombaient du plafond jusqu'aux plinthes et traînaient même dans les coins de la pièce, sur le plancher. Il y avait beaucoup de monde, mais je ne distinguais que des silhouettes. Seules les personnes assises à table, illuminées par de fausses lampes à pétrole, avaient un visage. Derrière le comptoir se tenait un homme, grand et mince. Les néons bleus, rouges et verts creusaient les rides de ses joues. C'était le patron. Il avait une cinquantaine d'années. JB m'expliqua qu'il vendait des armes. Nous sommes montés au premier étage, dans une pièce qui servait de débarras. Il y avait une échelle qui se dressait vers une trappe de plafond. Le patron la poussa et prit un paquet de chiffons. Il contenait 5 armes de poing, 3 pistolets militaires, dont un calibre 11-43, et 2 revolvers 38 spéciales. J'ai posé le doigt sur le flingue abarillé au canon court. JB n'a rien dit. Il connaissait le prix, il a payé. J'ai vérifié que le flingue était chargé et l'ai glissé derrière la ceinture de mon pantalon. Nous sommes descendus dans la pièce aux tentures noires. Nous avons parlé et bu jusqu'à l'ivresse. Il était tard ou déjà tôt lorsque j'ai demandé à JB s'il souhaitait récupérer l'argent dépensé pour l'achat de l'arme. Sans attendre sa réponse, je lui ai proposé un jeu, le mien. C'était un fantasme né d'une nuit sans sommeil du temps de l'adolescence. Je l'avais alors appelé « Flash Noir », ignorant que ce défi avait déjà un nom, la roulette russe. JB m'a dit que j'étais fou, mais il aimait trop le jeu et l'argent pour refuser ma proposition. Pour exciter les clients et les mettre en bouche, comme il l'a dit au patron, JB a proposé un pari, le premier de la soirée. Je devais couper, avec une seule cartouche, une cigarette fichée à 10 mètres dans un trou du mur. C'était simple. Les consommateurs ont tous misé des petites sommes. J'ai saisi mon arme de service, un gros magnum, et j'ai visé. Le patron m'a fait signe d'attendre et s'est dirigé vers le jukebox pour mettre la musique à fond. Il a fait un geste de la main pour dire que je pouvais tirer. La déflagration a été si forte que les verres et les bouteilles posées sur les tables ont tremblé. Un son, bref et lourd, a traversé la pièce. La cigarette a disparu dans des éclaboussures de plâtre. Le silence n'a pas eu le temps de s'installer. JB a ramassé l'argent des paris et a invité les clients à recommencer. C'est à cet instant-là que j'ai proposé une partie de flash noir. Tout le monde était d'accord. Seule, une femme, âgée, sans être vieille, qui avait les cheveux noirs avec des mèches plaquées sur le front, a dit que c'était de la folie, qu'il ne fallait pas faire ça. Personne, sauf moi, ne l'a entendu. Le patron a débarrassé une table. Il l'a portée sur quatre pas et l'a placée au milieu de la salle. Il a amené une chaise, une seule. Pendant ce temps, JB collectait l'argent de l'enjeu. Il serrait dans sa main une centaine de gros billets. Je me suis assis au centre de la pièce. La musique était forte. J'ai basculé le barillet du revolver que nous venions d'acheter et j'ai retiré les 6 cartouches. Je les ai confiées au patron. J'ai dressé le pouce. Il a compris et m'a rendu une munition. Je l'ai exhibée aux gens silencieux et l'ai réintroduite dans le revolver. Avec la paume de la main, j'ai donné un grand coup sur le barillet pour le faire tourner dans le vide et les refermer. C'était prêt. J'ai regardé l'arme. L'ai portée sur ma tempe droite et sans attendre, j'ai appuyé sur la détente. Ça a fait clic. Et JB a crié « Mesdames, messieurs, vous avez perdu. Envoyez la monnaie !» Le patron a baissé la musique et les clients ont repris leur place. Ce soir-là, JB a compris qu'il y avait de l'argent à prendre. Aussi, d'autres soirs, il m'invita chez lui pour dîner en compagnie de gens riches, amoureux de la canaille et des frissons pour une partie de roulette russe. Je l'ai fait 3 fois. J'ai triché 3 fois. La farce était facile. Il suffisait de bien connaître les armes et d'avoir l'œil rapide. Pour mon petit exercice, j'utilisais toujours le même revolver, un Smith & Wesson de calibre 38, dont le barillet, entraîné par un mécanisme relié à la détente, tourne dans le sens inverse des aiguilles d'une montre. Il suffisait donc d'éviter que la cartouche se positionne en haut, à droite du barillet. Si, après l'avoir fait tourner avec la paume de la main, c'était le cas, je le relançais de nouveau pour que la balle se place ailleurs. Dès lors, je pouvais tirer sans danger puisque le percuteur frappait dans le vide. JB ne connaissait pas mon stratagème. Il ne devait pas le découvrir puisque pour lui j'étais fou et que les fous sont des héros. Il était 3 heures de l'après-midi. Je me réveillais. La veille, j'avais bu et fumé toute la nuit chez Madame Martin. De cela, je me souvenais. Après, c'était le vide. Assis, nu, sur le bord du lit, je regardais autour de moi. Le calibre était posé sur la table de chevet, les cartouches retirées de l'arme. J'observais les bustes de Bach et de Chopin, de figurines d'albâtre acquises à l'âge de 11 ans. Aujourd'hui, j'en avais 24 et c'était mon anniversaire. Depuis mon arrivée à Paris, j'étais installé dans un logement du 15e arrondissement. L'appartement était petit. Dans les deux pièces principales, les murs et les plafonds étaient peints en noir. Un ami décorateur avait choisi la teinte, le décor et fait les travaux. Dans le salon, sur les murs, des miroirs étaient collés à l'intérieur des lambris et une glace renvoyait et multipliait les images de la pièce jusque dans ma chambre. Sur le canapé de toile écrue, un collègue de la brigade des stupéfiants dormait. Nous étions de la même promotion d'officier de police. Je l'avais rencontré dans la fumerie d'opium. Nous étions nés la même année et le même jour. Nos itinéraires étaient semblables et nous partagions la même rage de la découverte. D'origine égyptienne, il se prénommait Omar, mais je l'appelais Nefertiti parce que son cou était long et supportait une tête pareille à celle d'un pharaon. Les lignes de son front, de son nez, de sa bouche et de ses lèvres étaient douces et pures. On aurait pu trouver son visage dans les pages d'une encyclopédie consacrée aux civilisations anciennes. Je me suis approché de sa couche, l'ai regardé quelques secondes et puis je suis allé préparer le café. Nefertiti m'a rejoint dans la cuisine. Il était enveloppé dans un drap et ressemblait à un empereur d'Orient. J'écoutais parfois Nefertiti des heures durant. J'aimais sa voix. Elle était grave et semblait polir les mots les plus durs. Nous parlions beaucoup de la mort. Nefertiti disait que nous étions à la dérive et, pour le démontrer, il livrait ses sentiments dans le désordre. Notre métier nous enveloppe dans un danger invisible. Nous ne voyons rien des réalités. Nous pataugeons dans un autre monde, mais ma foi, on se dirige mieux dans les ténèbres lorsque l'on est aveugle. La beauté, celle que nous connaissions autrefois, n'est plus à notre portée. Nous n'avons plus rien de commun avec nos semblables. Pour eux, t'es un flic, rien qu'un flic. Nous sommes seuls dans ce foutu monde. Nous avons perdu la plupart des valeurs et des sentiments communs, sauf la peur. Nous avançons dans une sorte de néant. Il faut prendre garde et se protéger de tout. Nous ne pouvons plus avoir confiance en quiconque. Je l'écoutais sans répondre. Le regard de Néfertiti ne quittait pas mes yeux. Nous sommes restés ensemble toute la journée. Néfertiti est partie de chez moi, tard le soir. Le lendemain matin, aux alentours de 11h, j'étais à bord d'une voiture de police. Sur les ondes de la radio, l'état-major lançait un appel général pour renforcer un groupe de la brigade des stupéfiants en difficulté. Des coups de feu avaient été tirés. Arrivé sur les lieux de l'intervention, en plein cœur du marais, je découvris Néfertiti dans l'angle des murs d'une entrée d'immeuble. Il avait la tête posée dans la pisse des chiens. Sur le trottoir, à côté de sa main gauche, il y avait un morceau d'os avec des cheveux. Une balle de fusil avait fait éclater son crâne et du sang coulait sur son cou. Je n'arrivais pas à démêler mes sentiments. Tout m'apparaissait flou devant la dépouille de Néfertiti. Mon émotion me rassurait un peu. J'appartenais encore au genre humain, et cela me suffisait. Maintenant, des lumières très blanches éclataient dans l'air. Le photographe de l'identité judiciaire tournait autour du corps, s'approchait de la bouillie de chair et d'os, du visage de mon ami. Reculé, se baissait et prenait des clichés avec un flash. Un gardien de la paix mesurait la largeur de la rue, du trottoir. Il prenait des notes pour rédiger un rapport. Ce que je voyais n'avait aucun sens. Les pompiers ont emmené Néfertiti à la morgue. Et puis, il y a eu le long tuyau de caoutchouc tiré par les employés de la ville jusqu'à la place où il s'était effondré. Ils ont lavé le sang à grande eau et sont repartis. Quelques minutes plus tard, l'état-major de la police judiciaire m'a ordonné d'aller au numéro 3 de la rue Vincent, dans le 19e arrondissement. « Affaire criminelle vous concernant », disait la voix nasillarde sortie de la radio. Un clochard avait découvert le corps au 5e étage d'un immeuble abandonné. Sur le sol de ce qui avait été jadis une cuisine, il y avait des tessons de bouteilles, un matelas déchiré et des excréments humains avec du papier collé dessus. Des mouches tournaient dans l'air et se posaient sur ma joue et mon front. Le cadavre était là depuis plusieurs jours. Je voyais courir des poux sur ses vêtements en lambeaux. Les yeux étaient toujours ouverts, mais ils avaient presque disparu dans les orbites. Je soulevai le mort avec la pointe de ma chaussure, le tournai un peu. Quatre vertèbres étaient à vif, les chairs avaient été rongées par des rats. Je fouillai les poches et découvris une carte de crédit et un passeport français. Les couleurs de la photographie d'identité s'étaient estompées et données au portrait l'aspect d'une aquarelle. Il s'agissait de Marius Sansonna, né à Marseille et domicilié dans le 16e arrondissement de Paris. Marius, quel drôle de prénom pour un truand. Il n'y avait aucun doute, Marius Sansonna avait été exécuté de 3 balles. 2 d'entre elles avaient fracassé chaque genou et la troisième avait été tirée en plein cœur. Je savais tout de l'existence criminelle de Sansonna. En soi, son itinéraire était d'une banalité exemplaire pour un voyou de seconde classe. Il y a 2 mois, j'avais lu en une seule nuit les 333 pages de son dossier aux archives. L'encre grasse des rubans de machine à écrire avait bavé sur les feuilles de papier pelure et des passages entiers d'interrogatoire étaient presque effacés. Les mots m'avaient entraîné jusque dans les recoins de sa vie et fait emprunter le chemin qui, dès son enfance, le conduirait un jour, le dernier, dans l'immeuble de la rue Saint-Vincent. La mort n'a pas de sens, mais elle a une logique. Le nom de Sansonna avait été prononcé pour la première fois par Marcel, le chef de groupe. C'était 2 jours après le vol du Milliard, un casse qui ne ressemblait à aucun autre. D'ailleurs, la presse nationale avait exploité ce fait divers pour augmenter ses tirages. Les journaux avaient tous titré à la une. Les radios et les télévisions avaient, dès la nouvelle connue, concocté des éditions spéciales durant 2 jours d'anciens poulets, des sociologues, des psychiatres et des criminologues avaient ergoté dans des micros et s'étaient pavanés devant les caméras de la télévision. Le public avait ingurgité leur analyse savante sur ce qu'ils appelaient un exemple unique dans l'histoire du banditisme français. Maquillé pour estomper la lumière trop dure des projecteurs, il s'exprimait doctement pour affiner le profil psychologique si particulier des auteurs de ce vol audacieux et expliquer le mécanisme secret de ces individus qui passaient à l'acte interdit. Bref, les journalistes ne savaient rien, pour nous c'était plus simple. L'affaire échappait aux préceptes freudiens pour se résumer à un simple vol commis par des voyous. Les truands avaient utilisé de gros moyens. Dans la nuit, à la gare du Nord, ils avaient soulevé, à l'aide d'une grue volée, le conteneur posé sur un wagon, l'avaient transféré sur la plateforme d'un camion et avaient ensuite disparu dans la nature. Le butin, composé de plus d'une tonne de pièces de monnaie, appartenait à la Banque de France. Le milliard de centimes attendait sur une voie de triage d'être conduit à une fonderie. L'intérêt de la presse pour cette affaire, somme toute banale, avait aiguisé les appétits des flics ambitieux. Ces derniers savaient que celui d'entre eux qui découvrirait les coupables deviendrait la vedette d'un jour, recevrait une prime et les félicitations écrites du directeur et peut-être même du ministre. Des honneurs inscrits dans son dossier, peu de gens mesurent que ce sont là des choses essentielles pour un fonctionnaire. Or, notre brigade était en tête du peloton. JB m'avait chuchoté qu'un certain Marius Sansonnat était l'organisateur de ce coup. Mais je ne pouvais pas exploiter ce renseignement puisque JB était toujours en contact avec Marcel, mon chef de groupe. Les flics sont susceptibles et deviennent même dangereux lorsqu'il s'agit de leurs indiques. Si elle avait été connue, ma fréquentation de JB aurait été considérée comme de la haute trahison et Marcel ne l'aurait jamais oublié. JB lui a donné l'information. Depuis, Marius Sansonnat avait été tué. Très vite, après avoir cherché les noms de ses relations, nous nous sommes intéressés au surnommé Bibi, un petit truand de 62 ans qui habitait un appartement modeste à Bagnolet. Bibi avait son nom cité dans un livre consacré à la pègre, écrit par un journaliste renommé. Il en était si fier que le bouquin était devenu son seul bagage. Il ne se déplaçait pas sans lui dans Paris. Il le tenait fort dans la main et ne l'abandonnait jamais, même pas quand il s'asseyait à un comptoir de bar. L'enquête tournait en rond. Alors un matin, on a arraché Bibi, une arrestation identique à toutes les autres. L'intervention allait toujours très vite. À peine la porte enfoncée, nous étions dans l'appartement. L'instinct dominait et nous précipita ce jour-là dans la chambre de Bibi. Il dormait. Nous avons crié les mots habituels « C'est la police, bouge pas enculé !» Les armes à la main, nous avons sauté sur le lit, serré la gorge de Bibi et bloqué ses bras. Nous l'avons retourné pour lui en serrer les poignets avec des menottes. La tension est tombée. Bibi a dit « Vous êtes cinglé ?» et il m'a regardé. C'était étrange parce qu'il me dévisageait comme s'il voulait se souvenir pour toujours de moi et donner un sens à ce qui lui arrivait. Je l'ai frappé. À cet instant-là, il m'est apparu en homme que j'étais en train de devenir. Son visage gonflé d'alcool, son ventre blanc, rond et mou. Il avait déposé sur la table de chevet la perruque noire qui, le jour, cachait sa calvitie. Bibi pleurait. Il était usé par une vie minable. Un de mes collègues a gueulé « Arrête ton cirque !» et il l'a poussé dans la cuisine. Au-dessous de l'évier, le placard était fermé à clé. D'un coup de talon, et le bois de la porte a éclaté. Des boîtes de riz, de pâtes et de lessive étaient alignées sur une étagère. Il y en avait trop pour un homme qui n'aimait pas rester chez lui. Je les ai vidées sur le sol, l'une après l'autre, jusqu'à la dernière, dissimulées dans de la poudre à vaisselle, des billets de banque étaient roulés serrés et tenus par des élastiques. Il y avait 500 000 francs. Jamais je n'avais vu autant d'argent. J'ai compté 2 fois les billets. Marcel a noté la somme sur un petit carnet qu'il consultait toujours avant de rédiger la procédure. De retour à la brigade, Bibi a tout raconté et donné les noms de ses complices. L'affaire était close. Le lendemain, j'ai relu le dossier. Il était écrit sur le procès verbal que la somme saisie chez Bibi était de 250 000 francs. La moitié de l'argent avait disparu. Marcel m'a dit, mais plus tard, que les voyous ne déposaient jamais plainte. Bibi a été emprisonné et s'est pendu dans sa cellule durant sa seconde nuit d'incarcération.
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Moussa, bon, tu t'aurais pas des sacs plastiques en papier? Hein? Que ça te marrait du coup? Que j'y te fais rire? Je dis, sac plastique en papier, ça te fait marrer? Que ça te fait marrer, sac plastique en papier? T'aurais que je dise quoi, des sacs plastiques en pierre? Mais t'es con, toi, quoi?

0: c'est l'histoire des planètes. Ces planètes sont tellement magnifiques, avec toutes ces petites étoiles gentilles et sympathiques. Pour la planète, c'est très facile. Pour vivre, pour respirer,
1: plein de vitamines.
0: Vous savez que les planètes sont mortes.
1: Mais ces vitamines-là.
0: Mais il y a beaucoup de planètes où il y a du vivant.
1: Alors, sur ces planètes.
0: Ces petites planètes se concisionnent avec.
1: Mes amis.
0: Poussière. C'est seulement poussière. La poussière, c'est.
1: Du phallus, du cactus.
0: En fait, nous, les êtres humains, on n'est fait que de poussière. Voici l'histoire que je vais raconter. C'était un jour une planète qui était poussière. Cette planète-là était vivante. Il y avait beaucoup de nourriture, beaucoup d'eau, beaucoup de choses et beaucoup d'oxygène autour. Et de tout ce monde-là, de toutes ces planètes, on est vivant.
2: Il y a plein de petits bonhommes.
0: Tout être humain est hématome.
2: Sur cette planète.
0: Elle ne peut pas. Elle meurt.
2: Au revoir.
0: Et après, elle peut revenir.
2: Au revoir, mes petits. Et bonjour à papa, maman, et au pépé, mémé, et mimi, et doudou.
0: Au revoir.
1: Alors, sur cette planète, il y a du sodium, du calcium, de l'amphélium, du cotium, du phallus, du cactus, ratacus, pitus, petit bonhomme.
0: Mais les savants ne savent pas tout.
2: C'est normal.
1: Lavage du cerveau.
3: Ah, la poubelle.
0: Vivez naturel.
1: Vie d'ordure.
0: Mais moi, je dis la vérité, moi, ce que c'est, moi, les planètes. Les planètes, c'est favoriser la vie. La vie et l'environnement et tout l'univers entier. C'est très facile.
4: Aussi nombre au sens naturel, on s'effondre sur la Terre. Vivez les exemples d'Aldo, police de l'univers, le génie de la visibilité.
2: Au revoir, mon petit.
0: La vérité, c'est que... Il y a les esprits aussi, les volatiles. Il y a bien une chose qu'a fait la planète. Qu'il y a un soleil sur la Terre, il y a un maître. Il y a un maître qui a créé tout ça. Qui va créer une chose qu'on ne crée pas? Un soleil.
4: Sodium, calcium, thorium, cotium, phallus, cacus, racacus, pitus, petit bonhomme.
0: Les étoiles sont faites illuminées, une planète grande et ouverte, avec plein de choses qui sont cachées à l'intérieur.
4: Calcium, antirium, cacus, phallus, racacus, pilus, milus, cucus, cucus, diplodocus.
0: L'homme de l'univers
2: est toujours là.
0: Hématome. Tout être humain est hématome.
2: Petit bonhomme.
0: Il y a des choses qu'on peut dire. Mais moi, je peux vous les dire, moi. Les esprits existent.
4: Sodium, calcium, antirium, cotium, phallus, cacus, ratacus, pitus.
2: Petit bonhomme.
4: Sodium, calcium, antirium, phallus, cacus, ratacus, pitus.
2: Petit bonhomme. Cactus.
1: Au revoir, mes petits.
0: Si on est bon sur la Terre, la force centrifuge. Si on est mauvais sur la Terre, la nature nous détruira.
2: Diplodocus.
0: Des planètes qui meurent, il y en a qui vivent et il y en a qui renaissent.
1: Vive Aldo.
0: C'est comme les étoiles.
1: Vive Sat. Aldo Vegas.
0: Ce qu'il faut regarder, c'est la nature, mes enfants.
1: Suivez les conseils.
0: L'univers, les arbres, les fleurs. Et une planète qu'il faut aider pour qu'elle s'en sorte. Ne pas la détruire. Voilà. L'univers est très grand avec plein d'étoiles. Et ces petites étoiles sont brillantes, elles sont gentilles. Elles sont sympathiques, si vous les aimez. Au revoir, mes petits.

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tandis qu'il était terminé, il me restait 3-4 chansons. Je voulais pas foutre au panier, qui était vraiment trop canon. Alors je me suis dit, rebelote, une fois de plus, je vais essayer de les refourguer à des potes, des fois qu'ils seraient plantés. Alors j'ai filé en banlieue, voir un groupe de rap d'enfer. C'était ce qu'ils faisaient le mieux, ça plaisait même à ma mère. Puis au niveau des paroles, ça plaisait même à mon chien. Chanteur et brasseur, j'ai une chanson en béton. Elle s'appelle On est tous frères, sauf Hamid, qui est un sale con. 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

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C'est l'histoire un peu niaiseuse d'un motif homme de Montréal. 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Pense de ma chanson, tu la veux pas? Ah bon? C'est pas grave, je vais aller voir un chanteur de blues, un noir. C'est pas fini. Alors j'ai filé un rancard à Goldman dans un mille-bar. 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

0: envie, roulez jeunesse, dernier couplet.
1: Ah bah quand même.
2: Ouais, qu'est-ce que t'as?
0: Non, non, rien. Ah bon. Manque de bol, il me restait plus une chanson vraiment craignos. Je tombe sur un trou du cul qui revenait de Roland Garros. Une espèce de tête pleine d'eau, robinet derrière la nuque. Je lui dis, excuse-moi mec ton, tu voudrais pas faire chanteur. T'es largement assez con et t'es beau comme un docteur. J'ai une chanson qui s'appelle Elle faisait du vélo sans selle. On l'enregistre dès ce soir et demain t'es une rockstar. On a fait effectivement numéro un tout l'été. Et c'était tellement navrant que Libé a adoré. Alors pour les remercier, je me suis abonné, pas con. J'ai toujours besoin de papier pour emballer mes poissons.

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